0: Du trafic ferroviaire entre Renan et Morges après un incident important, un incident électrique hier en fin de journée. En cause, la chute d'une ligne de contact. Difficile d'établir les liens précis, mais deux incendies à proximité des voies à 500 mètres de distance ont aussi eu une conséquence sur la circulation sur l'autoroute A1 entre Rolles et Écublens. Trafic perturbé notamment en raison de la présence des pompiers. Un avion de chasse F-16 de l'armée américaine s'est écrasé dans le Michigan. Ça s'est passé lors d'une session d'entraînement de routine. Le pilote a réussi à s'éjecter sain et sauf de l'appareil. Un ordre d'évacuation dans une zone de près de 2 km a été ordonné autour du site du crash. Pas davantage d'informations à ce sujet pour l'instant. Les combats entre les forces gouvernementales yéménites et les Houthis au Yémen ont fait 63 morts ces dernières 24 heures dans les deux camps. Des attaques de missiles et de drones menées par les Houthis, notamment dans deux provinces près du détroit de Bab el-Mandeb. Une cérémonie de commémoration se tiendra le 1er janvier prochain à Crans-Montana, un an jour pour jour après le drame qui a coûté la vie à 41 personnes et fait 115 blessés. Hommage piloté par le canton et dont le but est de montrer la solidarité avec les victimes, leurs familles et remercier les personnes qui ont porté secours. La Confédération qui doit pouvoir participer financièrement à la table ronde destinée à gérer les conséquences de l'incendie. Après le Conseil des États, le Conseil national accepte hier les 20 millions de francs demandés par le Conseil fédéral. Table ronde afin de tenter de concilier toutes les parties, des familles aux assureurs en passant par les autorités. Le but, encourager des accords plutôt que des procédures judiciaires qui pourraient durer des années. Le Conseil national veut lui renforcer la lutte contre la cyberpédocriminalité. Les députés ont adopté hier une motion de Christine Buillard-Marbar qui réclame des règles plus strictes au Conseil fédéral. Le volume de contenu pédocriminel consommé en Suisse ne cesse d'augmenter, estime-t-elle. Près de 16 000 signalements, c'est plus du double de 2021, rappelle la Fribourgeoise. Nestlé sera rejugé pour les décharges sauvages en France. La justice française a ordonné hier un nouveau procès, intégrant cette fois des analyses qui avaient été écartées à l'issue du premier procès. Analyse qui incrimine Nestlé Waters pour des décharges sauvages, donc près de ses usines d'eau en bouteille, notamment à Vittel et Contrexéville. Une Suissesse parmi les prochains prix Nobel, eh bien ce sera peut-être le cas. Les prix 2026 seront annoncés à Stockholm dans un petit peu plus de 2 semaines. L'identité des lauréats reste un secret bien gardé jusqu'au dernier moment. Mais une chercheuse de l'EPFZ figure parmi les candidats potentiels, candidate en l'occurrence, sur la liste des chercheurs de niveau prix Nobel publiée aujourd'hui. Eh bien figure Nicolas Spaldin, professeur de théorie des matériaux de l'École Polytechnique Fédérale. Ses travaux reposent sur ce qu'on appelle les multiféroïques magnéto-électriques. Je répète pas. Votre journée de vendredi débute sous la couverture nuageuse dans toute la Suisse romande. Assez ensoleillée par la suite, en plaine, mais seulement en partie en montagne avec de nombreux cumulus, mais pas de pluie. 22 degrés pour les maxi.
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1: Sur la une, Genève en direction de Lausanne, entre Morges-Est et l'échangeur des Cubes Blancs, il y a un danger, un accident en ce moment. La voie centrale est bloquée.

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1: Et deux événements à vous signaler cette nuit sur la région de Lausanne. Sur la une, Genève en direction de Lausanne. Tout d'abord, entre Morges-Est et l'échangeur d'Écublens, il y a un accident. La voie centrale est bloquée. Et puis, entre Lausanne, sur la une toujours, de Lausanne en direction de Genève cette fois, entre Lausanne-Crissier et Morges-Est, il y a un danger. Des objets, notamment sur la chaussée, la voie de gauche est fermée. Il faut s'attendre à quelques ralentissements dans le secteur.

0: 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Il est 3h.
1: Laurent Blanchard.
2: La circulation des trains devrait revenir à la normale ce matin sur la ligne entre Lausanne et Genève après une soirée de pagaille dans l'arc lémanique. Plus de trains donc entre Renan et Morges hier soir suite à la chute d'une ligne de contact et deux incendies à 500 mètres l'un de l'autre et à proximité des voies qui ont causé d'importants bouchons sur l'autoroute A1 à cause notamment de l'intervention des pompiers. On ne connaît pas encore la chronologie ni le lien éventuel entre les deux événements. 37 mineurs présumés illégaux sont morts après leur arrestation, annonce du gouvernement de l'État du Niger, au centre du Nigeria. Ils ont, semble-t-il, été interpellés par un corps de force de l'ordre au Nigeria. Le chef de la police locale a ordonné l'ouverture immédiate d'une enquête. Les gardiens de la révolution iranien disent eux aussi cette nuit

0: disent aussi cette nuit avoir frappé un pétrolier battant pavillon togolais dans le secteur du détroit d'Ormuz. Le pétrolier, selon un communiqué relayé par l'agence d'État IRNA, a été visé et intercepté après qu'un feu s'est déclaré à bord. Le texte évoque une tentative de passage illégal par le détroit. L'agence de sécurité maritime britannique UKMTO fait quant à elle hier soir état d'un incendie de sécurité sans plus de détails. L'information de la nuit, c'est aussi le crash d'un avion de chasse F-16 de l'armée américaine au Michigan. Ça s'est passé lors d'un entraînement de routine. Le pilote a pu s'éjecter et il est sain et sauf. Un ordre d'évacuation de la zone a été ordonné, sans plus de détails non plus pour l'instant. Le budget du canton de Genève présente un déficit de 546 millions de francs. Le projet présenté hier comprend notamment un plan d'économie de près de 248 millions. Le gouvernement en appelle à un changement de cap face à l'augmentation inédite des charges et à la responsabilité du Grand Conseil, malgré le mécontentement affiché à droite comme à gauche. Plus de mobilité, plus de la moitié des économies reposeront sur les communes. Elles devraient payer 130 millions en plus. Dans Forum hier soir, le président de l'association des communes genevoises, un peu irrité d'ailleurs, estime que le Conseil d'État devrait, selon ses mots, balayer devant sa porte et faire lui-même des économies plutôt que de remettre les factures aux communes. Trois enfants grièvement blessés au couteau dans une garderie de Zurich, Oerlikon. C'était en 2024. Un ressortissant chinois âgé de 25 ans comparaissait hier pour assassinat. L'étudiant aurait planifié son acte avec ChatGPT notamment. Il risque 15 ans de prison. La défense réclame l'acquittement car le prévenu dit avoir entendu des voix. Sa responsabilité pénale est au cœur du procès d'ailleurs. Jugement attendu ce vendredi.
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0: Et sur l'autoroute A1 en direction de Lausanne, en direction de Genève notamment, Lausanne en direction de Genève, entre Lausanne-Crissier et Morges-Est, il y a un danger actuellement, des objets sur la chaussée, la voie de gauche est fermée, chaussée réduite à une seule voie, une circulation dense prévue dans le secteur. On termine avec un petit mot de la météo. C'est encore couvert cette nuit et ça le restera demain matin dans toute la Suisse romande. Assez ensoleillé par la suite en plaine, mais seulement en partie en montagne avec de nombreux cumulus. Mais pas de pluie, les maximales 22 degrés.
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0: 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Il est 4h.
1: Laurent Blanchard.
2: Le trafic devrait revenir à la normale ce matin entre Genève et Lausanne. Les CFF annoncent le rétablissement du trafic ferroviaire entre Renan et Morges après un incident électrique hier en fin de journée. En cause, la chute d'une ligne de contact. Difficile d'établir les liens précis, mais deux incendies à proximité des voies à 500 mètres l'un de l'autre ont aussi eu des conséquences sur la circulation sur l'autoroute A1 entre Rolles et Écublens. Trafic perturbé en raison cette fois de la présence des pompiers. Le président iranien Massoud Pezeshkian pourrait bien participer à l'Assemblée générale de l'ONU à New York la semaine prochaine. Les États-Unis ont décidé d'accorder des visas à la délégation iranienne, indique hier soir le département d'État. Cette décision qui survient alors que les États-Unis viennent justement de refuser un visa aux autorités palestiniennes, notamment au président Mahmoud Abbas. Un policier acquis à une idéologie d'ultra-droite écrouée à Paris. Il est soupçonné de préparation d'actes terroristes. L'homme a été inculpé le 27 août et placé en détention provisoire. D'après TF1 et LCI, il est soupçonné d'avoir voulu mener des attaques violentes contre les intérêts de l'État et d'avoir fabriqué des armes imprimées en 3D, entre autres. 8 personnes ont maintenant été infectées par le paludisme dans et autour de l'aéroport de Francfort. Selon un communiqué, un nouveau décompte.

0: Notamment, une personne a perdu la vie et une autre a été infectée. Deux personnes qui habitaient à proximité, notamment de l'aéroport, où deux employés sont, eux, morts de cette maladie fin août. On parle ici de paludisme d'aéroport, maladie transportée vraisemblablement par un moustique parvenu en Allemagne après avoir voyagé à bord d'un avion. Des pièges à moustiques ont d'ailleurs été installés dans le secteur. En Suisse, le Parlement a finalement validé hier l'accord avec le Mercosur. Le Conseil des États valide donc ce jeudi le dernier point de détail. Mais c'est finalement le peuple qui aura le dernier mot. L'Alliance contre la déforestation et de la forêt tropicale notamment a déjà annoncé un référendum. 8 kilos de cocaïne saisie dans le Jura bernois lundi, découverte lors de l'interception d'une voiture suspecte. Une fouille approfondie des douaniers a permis de trouver une cache dissimulée dans le véhicule. Valeur de la marchandise sans doute en provenance d'Espagne, estimée à plusieurs centaines de milliers de francs. Une cérémonie de commémoration se tiendra le 1er janvier prochain à Crans-Montana, un an jour pour jour après le drame qui a coûté la vie à 41 personnes et fait 115 blessés. Hommage piloté par le canton et dont le but est de montrer la solidarité avec les victimes de leur famille et ainsi remercier les personnes qui ont porté secours. Et puis le frère de la princesse Diana publie une série d'attaques contre le roi Charles III dans un livre à paraître mardi. Selon lui, le roi, à l'époque prince Charles, aurait eu l'air euphorique la nuit de la mort de la princesse, comme un gagnant du loto, dit-il, selon de nouveaux extraits parus dans le Daily Mail. Soulagement aussi, selon lui, pour d'autres personnes au palais royal. Propos explosifs qui ont suscité une réaction aussi rapide qu'inhabituelle du palais de Buckingham, qui dément. Votre journée de vendredi débute sous la couverture nuageuse en Suisse romande, assez ensoleillée par la suite, en pleine, mais seulement en partie en montagne avec de nombreux cumulus, mais pas de pluie, 22 degrés pour les maxi.
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0: 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Il est 5h. Laurent Blanchard.
1: Trafic rétabli sur la ligne Lausanne-Genève, annonce les CFF cette nuit. Une fin de journée difficile hier pour le trafic dans l'arc lémanique. La ligne CFF complètement paralysée entre Renan et Morges suite à la chute d'une ligne de contact. Difficile d'établir la chronologie, mais selon les éléments, deux incendies à proximité des voies à 500 mètres l'un de l'autre ont aussi eu un impact sur le trafic sur l'autoroute A1 entre Rolles et Écublens, afin de permettre aux pompiers notamment d'éteindre l'incendie. L'envolée du prix du diesel, 2,30 francs, voire 2,40 francs le litre, du jamais vu depuis le début de l'invasion de l'Ukraine par la Russie. En France, les pêcheurs de Méditerranée ont bloqué deux ports et un dépôt pétrolier hier. Barrage qu'ils se sont engagés à lever hier soir après les engagements du gouvernement sur le prix du carburant. Pourquoi une telle hausse? Faut-il s'attendre à de nouveaux records? Moreno Volpi, directeur au TCS, invité de la matinale de RTS Première tout à l'heure à 7h15. 37 mineurs présumés illégaux sont morts après leur arrestation, annonce du gouvernement de l'État du Niger au centre du Nigeria. Ils ont, semble-t-il, été interpellés par un corps de force de l'ordre au Nigeria. Le chef de la police a ordonné l'ouverture immédiate d'une enquête. Marc Carnet salue l'idée d'une nouvelle alliance entre le Canada et l'Europe. Personne ne nous dictera avec qui le Canada peut s'engager, dit le Premier ministre canadien hier. Allusion à peine voilée aux voisins, les États-Unis. La présidente de la Commission européenne avait proposé mercredi de faire du Canada le premier membre associé de l'UE. La Confédération doit pouvoir participer financièrement à la table ronde destinée à gérer les conséquences de l'incendie de Crans-Montana. Après le Conseil des États, le Conseil national approuve les 20 millions de francs demandés par le Conseil fédéral. Une table ronde afin d'encourager des accords à l'amiable plutôt que des procédures judiciaires qui pourraient durer des années. Par ailleurs, le canton du Valais annonce hier une cérémonie de commémoration.

0: l'inauguration le 1er janvier prochain, date anniversaire de la tragédie. Jugement attendu en fin d'après-midi à Zurich où un ressortissant chinois âgé de 25 ans comparaissait hier pour assassinat, pour tentative d'assassinat. Trois enfants grièvement blessés au couteau dans une garderie de Zurich, Oerlikon. C'était en 2024. L'étudiant aurait planifié son acte avec ChatGPT. Il risque 15 ans de prison. La défense réclame l'acquittement car le prévenu dit avoir entendu des voix. Jugement attendu, lui, le 29 septembre au procès du tortionnaire présumé de Moudon. Hier, la défense a plaidé une enfance difficile et préfère évoquer des actes d'immaturité plutôt que de sadisme. Dans Forum, hier soir, son avocat Albert Habib dit qu'il ne s'agit pas d'une excuse, mais d'une manière de trouver une explication. La Suisse affronte le Brésil dès ce vendredi à Rio de Janeiro dans le cadre de la Coupe Davis. Un affrontement au goût particulier, notamment pour le vaudois Stan Wawrinka qui effectuera sa dernière apparition en équipe nationale. Le triple vainqueur de Grand Chelem en Grand Chelem affrontera le Brésilien Gustavo Heide de 17 ans, son cadet. C'est encore un temps couvert cette fin de nuit, et ce sera encore le cas ce matin dans la Suisse romande notamment, assez ensoleillé par la suite en plaine, mais seulement en partie en montagne avec de nombreux cumulus, mais pas de pluie, les maximales 22 degrés.
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2: Et pour attaquer cette heure-ci, eh bien, nous vous proposons d'écouter Marvin Gaye, Let's Get It On.

En 1988, Laurent Voulzy avec Le Soleil donne. Alors oui, hier sur RTS Option Musique et sur plein d'autres chaînes de la RTS, c'était une journée 100% artiste suisse et ce n'est pas pour ça qu'on va arrêter d'en diffuser. Non, on va continuer avec notamment cette nouveauté du Zurichois Sibilian qui s'appelle Nudes. C'est

Un if, ça peut être un arbre, ça peut être aussi un support à bouteille et ça peut être aussi le titre de cette chanson qui réunit Charlotte Gainsbourg et Étienne Dao. Vous êtes bien sur RTS Option Musique avec maintenant Andrzej Bajdela and the Technicolors, Elegant Lady.

Ah, il y a un quart d'heure, on a vu Laurent Voulzy avec Le Soleil Donne. Fallait bien qu'on passe à Alain Souchon. Papa Mambo sur RTS, option musique. On change d'époque. 2022, Lizzo sortait About Damn Time.

Elle n'est pas si nulle que ça, la lausannoise Marie J. Bon, bah ouais, mais dans les chansons, des fois, on exprime des choses qu'on ressent qui ne sont pas forcément la vérité. Une reprise maintenant, alors qui est pourtant signée George Harrison, et pourtant, c'est une chanson qu'il avait entendue sur un disque qu'il avait acheté quand il était allé visiter sa sœur au Canada. Cette chanson a donné un grand succès. Voici donc George Harrison, Got My Mind Set On You.

En découverte, le duo Ravage avec Entre ton épaule et ton cœur sur RTS Option Musique maintenant. Voici Ton jean bleu, c'est celui de Gauvin Serres.

Ah, il a une voix reconnaissable quand même. Bertrand Belin accompagné par Les Minanias. C'était J'adore le monde à l'instant sur RTS Option Musique. Une bande originale de film maintenant chantée par Irène Cara. C'est Fame.

Un beau duo, Louane et Adèle Castillon pour Je me demande. Il y aura un autre duo juste avant les informations de 6h. Marilyn Leonard et Clay Anne Frimes pour Cardin. Et puis tout de suite, c'est le Ballois Zillon avec Show You.

0: 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Il est 6h.
1: Laurent Blanchard.
2: Retour à la normale ce matin sur la ligne entre Lausanne et Genève après une soirée de pagaille dans l'arc lémanique. Plus de train entre Renan et Morges hier soir suite à la chute d'une ligne de contact et deux incendies à 500 mètres l'un de l'autre à proximité des voies et qui ont causé d'importants bouchons sur l'autoroute A1 notamment à cause de l'intervention des pompiers. On ne connaît pas encore la chronologie ni le lien éventuel entre les deux événements. La communication des CFF précise simplement ce matin à la RTS qu'un court-circuit a provoqué un incendie. 2,30 francs, voire 2,40 francs le litre de diesel atteint un niveau jamais vu depuis le début de l'invasion de l'Ukraine par la Russie. En France, les pêcheurs de Méditerranée ont bloqué deux ports et un dépôt pétrolier hier. Barrage qu'ils se sont engagés à lever hier soir après des engagements du gouvernement sur le prix du carburant. Les actifs de Nestlé en Russie et de plusieurs chaînes de distribution françaises ont été transférés à une seule même société en Russie, selon un décret de Vladimir Poutine publié hier. Ça concerne notamment les actifs de Nestlé Deutschland et de la société des produits Nestlé. Des détenus vaudois pourront être placés à la prison de Martigny. Les deux cantons ont signé une convention qui leur permet de répondre à leurs besoins respectifs. Le canton de Vaud financera la réhabilitation de la prison de Martigny, fermée depuis 2017. Et il pourrait y placer jusqu'à 20 personnes en détention avant jugement. Un jeune voit soupçonné d'avoir drogué, agressé sexuellement et filmé son épouse pendant plusieurs années. C'est ce que rapportent les journaux de CH Media ce matin. L'affaire a été découverte et signalée à la police par une journaliste canadienne. L'homme lui aurait avoué qu'il l'aurait fait ainsi avec aussi d'autres femmes pendant une vingtaine d'années. Le suspect, qui bénéficie de la présomption d'innocence, est en détention provisoire depuis le mois de mai. 8 personnes ont maintenant été infectées par le paludisme dans et autour de l'aéroport de Francfort. Selon un nouveau décompte, une personne a perdu la vie et une autre a été infectée. 2 personnes qui habitaient à proximité de l'aéroport où 2 employés sont morts de cette maladie fin août. L'insecte pourrait avoir voyagé en avion. Une Suissesse parmi les prochains prix Nobel. Le prix 2026 sera annoncé dans quelques semaines à Stockholm, mais l'identité des lauréats reste secret jusqu'au dernier moment. Mais une chercheuse de l'EPFZ figure parmi les candidates potentielles. Sur la liste des chercheurs de niveau prix Nobel publiée hier figure Nicolas Spaldin, professeur en théorie des matériaux à l'École Polytechnique Fédérale, en bonne voie pour ses travaux théoriques sur les multiféroïques magnéto

0: électrique. Bon réveil. Et puis aujourd'hui, c'est la journée internationale de l'égalité de rémunération. Journée qui vise à souligner les efforts mondiaux pour garantir un salaire égal. Et il reste du chemin à faire. Dans le monde, l'écart de rémunération entre les sexes est estimé à 20% pour évidemment un travail à valeur égale. Un petit mot de votre journée de vendredi qui débute sous la couverture. Couverture nuageuse dans toute la Suisse romande. Assez ensoleillée par la suite en plaine, mais seulement en partie ensoleillée en montagne avec de nombreux cumulus. Mais pas de pluie, 22 degrés pour les maxis.
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2: À 6h30, option surprise, bien sûr, avec Philippe Robin. Ce qui peut aussi vous surprendre, c'est cette chanson de Corinne, qui est un peu, on va dire, une adaptation de Je danse le Mia, mais à la sauce Corinne.

C'est le nouveau titre de Sam Smith sur RTS Option Musique et ça s'appelle My Guy. Noé Préchoff, maintenant prière de ne pas déranger, s'il vous plaît.

Bref, il y a du mariage dans l'air avec Bruno Mars et puis les cloches aussi, c'est quand même un bon indice. C'était Marry You, Marry You, ouais, Marry You, Marry You, Marry You, merveilleux. Merveilleux aussi, Alain Bachung, je passe pour une caravane.

Le Genevois Verso Belpierre, il avait été artiste radar sur RTS Option Musique avec ce titre Machine à laver, puis sur d'autres vecteurs de la RTS aussi. Calogero, maintenant je joue de la musique, et puis Option Surprise juste après, ou presque.

0: Coldplay avec ce titre tout attaché. Feels like I am falling in love. Dans quelques instants, une nouveauté suisse et nuit incolore. Le Valaisan en compagnie de Ocean from the Blue pour Balade en ville. Mais tout de suite, c'est Philippe Robin à 6h30, enfin 6h32. Vraiment, oui, si on veut être précis.
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3: Pour tenter de vous surprendre aujourd'hui encore sur Option Musique, je vais vous proposer d'écouter un morceau de Jean-Jacques Goldman. Plus précisément, un morceau du trio Fredericks Goldman Jones sur un album du même nom qui est sorti en 1990. La version que vous allez entendre, musicalement, est exactement la même que celle que vous connaissez. Néanmoins, il y a quelque chose de spécial, quelque chose d'inhabituel dans la chanson que vous allez entendre ici.

0: Né en 17 à Leidenstadt. Une chanson que Jean-Jacques Goldman a mis à la disposition de ses deux complices de l'époque, Michael Jones et Carol Fredericks, sur l'album Fredericks Goldman Jones. Vous l'avez entendu, cette version est tout à fait inhabituelle, puisque c'est la version qui a été proposée pour le marché anglais et le marché américain. Et c'est pour ça que les parties interprétées par Michael Jones et Carol Fredericks sont ici en anglais. Morceau pratiquement jamais diffusé sur les radios francophones, mais on avait envie de vous proposer cette version aujourd'hui dans Option Surprise.
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C'est un soul man, Ben, l'oncle soul, et il est sur RTS Option Musique, tout comme cet artiste zurichois Cento avec Wall que vous entendez régulièrement pendant tout le mois de septembre, parce que c'est un artiste, bah, le jingle va le dire.

La Belge Axel Red avec Sensualité. On se rappelle qu'elle était venue faire une belle matinale. On était avec Victoria Turian et c'était en direct de la RTBF à Bruxelles pour les 30 ans de la chaîne. Donc, Dalida, Mourir sur scène tout de suite.

Charlotte Cardin en nouveauté avec Take Me Back, Fleetwood Mac avec Everywhere, et puis ensuite ce seront les informations de 7h, et puis après encore un matin avec Marie Crevoisier. Très belle journée, très bon vendredi à vous.

0: 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Il est 7h. Benoît Cornu.
1: Après le chaos sur l'arc Lémanique hier soir, c'est le retour à la normale sur la route et le rail ce matin. Les pendulaires ont vécu des heures compliquées hier. Une réaction en chaîne a provoqué l'interruption des trains sur la ligne Genève-Lausanne, mais aussi la fermeture de l'autoroute dans les deux sens à hauteur de Dange-et-Deschandant. Selon les CFF et les pompiers, un court-circuit a mis le feu au talus au bord de l'autoroute. Résultat, un trafic perturbé pendant plusieurs heures et une très longue soirée pour les passagers. Est bloqué dans les gares. Reportage de Laurence Milasvitch.
2: La gare de Renan, noire de monde hier soir. Des centaines de personnes patientent, certaines debout sur les quais, d'autres assises dans les couloirs ou sur les escaliers, en groupe ou seules, tous âges confondus. Ces passagers prennent leur mal en patience.
3: On attend le train depuis 18h15. Là, ça fait quasiment 2 heures maintenant. À ça d'aller au Décathlon m'acheter une tente Quechua et dormir directement dans la gare. Honnêtement, on n'en est pas loin.
4: Moi, j'attends depuis 2 heures et quelques, mais en fait, je suis allé manger une pizza en attendant que la situation s'améliore. Je prends avec philosophie, il y a pire dans la vie, quoi.
2: Il y a pire, toutefois, les heures sont longues. Depuis 18h, les trains ne circulent plus ou avec du retard. Le retour à la normale est chaque fois repoussé. Les bus qui arrivent devant la gare sont pris d'assaut.
5: À l'entrée sur Genève, du coup là on essaie de se débrouiller un peu comme on peut en suivant un peu la foule et puis là normalement on a quelqu'un qui vient gentiment nous chercher depuis Genève en voiture. C'est une âme super charitable.
6: Ça devait être un train pour Nyon, on a dû s'arrêter à Renan. Puis maintenant on vient nous chercher en voiture parce qu'on sait vraiment pas comment faire pour rentrer à cause du monde qu'il y a devant la gare. Je prends mon mal en patience, j'ai pas un rendez-vous urgent.
7: Moi, c'est pareil.
2: La panne électrique causée par la chute d'une ligne de contact aura causé une sacrée pagaille.
1: Un sujet réalisé en collaboration avec Sandrine Ostrasser. De nouvelles frappes dans le détroit d'Ormuz. L'Iran a tiré sur un pétrolier togolais, lequel a pris feu et s'est arrêté en pleine mer. Les gardiens de la Révolution l'accusent ce matin d'avoir tenté de franchir illégalement le passage. Cette attaque, elle intervient dans un contexte de fortes tensions régionales. Au Yémen, des combats entre forces gouvernementales et rebelles houthis pro-iraniens ont fait 63 morts en 24 heures, selon l'AFP. Le prix du diesel s'envole un peu partout dans le monde. Aux États-Unis, il atteint un record inégalé, dépassant les 1,30 € le litre. En France aussi, où la flambée des prix suscite la grogne des pêcheurs. Ils ont bloqué 2 ports et 1 dépôt pétrolier dans le sud du pays, réclamant un blocage des tarifs à la pompe, alors que le litre de diesel dépasse les 2,40 €. Le Premier ministre Sébastien Lecornu prolonge les aides jusqu'en décembre et une réunion d'urgence a lieu aujourd'hui sur la situation énergétique. Tour de vis du Conseil national vis-à-vis des femmes afghanes dans l'asile. En 2023, le gouvernement avait changé sa pratique pour que ces femmes puissent bénéficier de l'asile en Suisse.

0: même si une demande de leur part avait déjà été déposée à l'étranger. Le motif invoqué, les talibans les persécutaient dans leur pays. Mais hier, la Chambre du Peuple a accepté un texte qui demande la fin de ce régime. Choquant pour la conseillère nationale verte genevoise Delphine Klopfenstein.
1: L'UDC continue d'instrumentaliser l'asile et c'est extrêmement grave parce qu'aujourd'hui, il instrumentalise l'asile de manière générale et en particulier les femmes. Aujourd'hui, on parle de femmes qui viennent d'Afghanistan, qui sont persécutées avec un système de persécution dans le pays duquel elles viennent. Ces femmes aujourd'hui ont droit à une protection en Suisse. Elles répondent à des motifs d'asile liés à la persécution liée au genre. Ce que souhaite l'UDC aujourd'hui, c'est casser le mécanisme de protection des femmes afghane.
0: Delphine Knopfenstein au micro d'Elias Baïf. En Russie, coup d'envoi donné pour les élections législatives. Aujourd'hui, les premières depuis le début de la guerre en Ukraine. Le grand favori se nomme Russie Unie, le parti de Vladimir Poutine, déjà majoritaire à l'heure actuelle au sein de la Douma, la chambre basse du Parlement russe. Seules des formations soutenant Vladimir Poutine et la poursuite du conflit ont été autorisées à participer au scrutin. Nouvelle élection également en Allemagne, élection régionale ce dimanche, cette fois dans le Mecklembourg-Poméranie, dans le nord de l'ex-RDA et dans la capitale, Berlin. Friedrich Merz y joue son va-tout après la débâcle subie par son parti en Saxe-Anhalt, voici deux semaines. Bousculé par le parti d'extrême droite AfD, les conservateurs sont en proie à une vive agitation interne, poussant le chancelier à annuler son déplacement prévu la semaine prochaine à New York pour assister à l'Assemblée générale de l'ONU, Nathalie Versieux.
2: De nouveau, l'AfD pourrait doubler son score dimanche à Berlin comme dans le Mecklembourg-Poméranie. Dans le pire des cas, la CDU pourrait ainsi perdre le pouvoir dans la capitale et même passer sous la barre éliminatoire des 5% dans le petit land rural du nord de l'Allemagne. Du jamais vu pour les chrétiens démocrates depuis la guerre. Avec 10% seulement d'opinion favorable, Friedrich Merz est le plus impopulaire de tous les chanceliers du pays. Hors de question pourtant jusqu'à présent pour lui de démissionner, mais rien ne va plus au sein du parti où l'autorité de Merz est désormais ouvertement remise en question. Deux réunions de crise sont prévues en interne, dimanche soir après la publication des résultats et lundi. Nathalie Versieux, RTS Berlin.
0: Et on termine avec la météo. Il y a encore de nombreux passages nuageux ce matin dans toutes les régions. Mais le temps deviendra ensoleillé, excepté en montagne où de cumulus planeront tout au long de la journée. Mais le temps y restera sec. Température en pleine, minimum 11 degrés, maximum 22. Et puis un temps ensoleillé qui nous attend pour ce week-end.
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5: Il est temps de prendre possession du vendredi comme le chat prendrait possession du tapis du salon, avec l'assurance que celui-ci nous appartient. Oui, le vendredi est à nous, alors on s'installe, et on s'installe en musique, avec Michael Miro, l'horloge tourne. Bienvenue pour ces 3 heures de matinale que l'on va passer ensemble.

L'horloge a tourné et nous a mené jusqu'à 7h10, l'heure du sommaire. Dans la vie des autres ce matin, c'est la taille des roues qui compte. Puisqu'on parle tracteur pulling, ce sera à 7h15. Et puis, c'est musique qu'on va discuter avec les collègues. D'abord Philippe Robin qui va venir s'installer tranquillement dans le studio. Ça sera à 7h40 pour aborder avec nous l'histoire qui se cache derrière un tube de la chanson française. 7h50, c'est Cassien Bray qui arrive avec À juste titre. Cassien Bray qui vous rencontre dans la rue chaque semaine pour vous proposer une thématique. Et cette semaine, la thématique, c'est la musique suisse. Alors, il va demander à un auditeur croisé dans la rue un titre. Ça sera à Alex. Est-ce que vous avez aussi un titre à nous proposer? Vous pouvez le faire au 076 400 22 77. On en écoutera quelques bribes de ci, de là dans la matinale. Vous nous écrivez au 076 400 22 77 des propositions musicales suisses et on en passera des extraits, évidemment. En attendant, c'est la France qui règne là maintenant tout de suite sur notre programmation musicale avec Marguerite et son morceau « Belle vie ».

0: Alerte grosse machine dans l'actualité régionale.
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0: Dès aujourd'hui et jusqu'à ce dimanche à Cudrefin, Cudrefin accueille la 10e édition de son désormais traditionnel tracteur pooling. Alors attention, un peu de mathématiques par ici, on dit 10e édition, mais c'est en même temps son 20e anniversaire. C'est pas de la magie noire qu'on vous propose ici. Si on trouve un décalage entre ces deux chiffres, c'est simplement parce que l'événement a lieu tous les deux ans en alternance avec un autre événement tracteur pooling qui se déroule lui à Boudevilliers. Donc toujours canton de Neuchâtel. Pour celles et ceux qui ne savent pas, qu'est-ce à quoi que le tracteur pooling ? Ah oui, on est là pour répondre à toutes les questions. La discipline du tracteur pooling est originaire des États-Unis. Une discipline qui consiste à tirer, à l'aide d'un tracteur, une remorque spéciale qui devient de plus en plus lourde au fur et à mesure de la progression grâce à un système de résistance. L'idée, c'est en réalité de déterminer le tracteur le plus puissant, mais aussi évidemment le conducteur ou la conductrice la plus qualifiée. Pour y arriver, il faut faire un full pull, soit tirer une remorque lestée sur une piste de 100 mètres. Bon, maintenant, on connaît les règles, revenons à Cudrefin. Tracteur, gros bruit, fumée, c'est le menu de Cudrefin ce week-end. Les amateurs de machines agricoles vont se retrouver pour cette édition spéciale anniversaire d'aujourd'hui à dimanche. Et en chiffres, ça donne 150 tracteurs, 3000 personnes attendues venant de toute la Suisse mais aussi de France. Ça s'appelle la fête des grandes machines.
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0: Queen, We Will Rock You. Pause Infotrafic.
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0: Sur l'axe Yverdon-Lausanne, un accident provoque toujours un bouchon entre Yverdon et Chavornay en direction de Lausanne. Un retard de 30 minutes est à prévoir sur ce tronçon.
2: Ouais, c'est qui là ?
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0: Veuillez composer votre code secret et terminer par dièse. Vous avez 2 nouveaux messages. Nouveau message reçu hier à 22h51. Nouveau message reçu hier à 23h28.
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Il y a eu Confession nocturne de Diams Evita et puis ici Blinded by the Sun par Argyle. Argyle, artiste d'origine écossaise installée en Suisse. Et ça tombe bien, parce que cette semaine, on vous demande de nous proposer des artistes suisses. Comme Bastien qui nous a écrit ce matin pour réclamer le beau lac de Bâle.

0: du beau lac de Bâle. C'est une des propositions musicales suisses qu'on a déjà reçues ce matin. Vous pouvez continuer de nous écrire au 076 401 22 77 pour demander de la musique suisse qui vous rappelle de bons souvenirs, pour nous demander des artistes que vous allez voir peut-être ce week-end à la Belle Suisse à Lausanne, ou alors pour exiger des artistes découverts sur notre antenne. On ne réclame que de la musique suisse. On attend les messages et les demandes au 076 401 22 77. Et puis en attendant, on place à un autre artiste, Robert Charlebois, qui nous dit qu'il est ordinaire, alors que 5 minutes 20 de musique soutenue par Robert Charlebois, eh bien, c'est loin d'être ordinaire, évidemment.
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Robert Charlebois, ordinaire, et tout ce qu'il y a de plus ordinaire à 7h30, passé de 3 minutes maintenant, c'est de retrouver la météo des régions. Et on s'en va joyeusement pas loin de Sierre, en Valais ce matin, pour la météo des régions. Alors on connaît le mi-figue, mi-raisin, on connaît la mi-temps, on mange une miche de pain à midi ou alors au milieu de minuit, on est mimi ou alors on met en place un micmac. Eh bien ce matin, rien de tout ça, puisqu'on s'en va à Miège, en Valais. Et pour ce qui est de la météo, ça donne en temps couvert ce matin et cet après-midi en temps ensoleillé. Pour ce qui est des températures, 12 degrés au plus frais de la journée, 21 degrés au plus chaud de la journée.

Doudoudou, dadada, on va retrouver dans quelques minutes des artistes comme Clara Luciani ou encore Akash. Mais pour l'instant, c'est Jun Milo qui va arriver avec Sulo. 2 minutes 54 de Sulo, ce qui va laisser 2 minutes 54 à Philippe Robin pour s'installer dans notre studio, puisque juste après Jun Milo, c'est Culture P.

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1: Bonjour Philippe.
2: Bonjour Marie.
1: Aujourd'hui, vous ne nous avez pas abandonnés.
2: C'est vrai, ouais.
1: Vous avez décidé d'entrer dans ce studio pour nous parler d'un tube. Un tube qui fait danser dans toutes les fêtes, hein, les fêtes de village.
2: C'est vrai.
1: Et dans pourtant, les fêtes des années 80, partout.
2: Vous avez tout à fait raison, aujourd'hui encore. Et pourtant, il y a des drames à la base de ce tube. Le 24 novembre 1984, Arnaud de René disparaît au cours de la traversée du détroit de Formose, c'est entre la Chine et Taïwan. Il voulait faire la traversée en planche à voile, il disparaît. Le 6 août 1985, Philippe de Dieu le veut, animateur de télévision, aventurier, disparaît alors qu'il fait une mission au Congo, près des chutes d'Inga. On n'a plus entendu parler de lui. Cette chanson « Capitaine abandonné » de Gold parle de ça. Elle parle des disparitions, elle parle des capitaines, comme ça, des capitaines d'une aventure qu'on n'a jamais retrouvée. Alors il y en a beaucoup, hein, il y en a plein d'autres. Il y a Alain Colas, qui a lui aussi fait l'objet d'une chanson, Manu Reva d'Alain Chamfort. Alors voilà, donc cette chanson parle de ça, elle parle aussi de Philippe Gentot. Alors lui, il n'a pas disparu, Philippe Gentot. Philippe Gentot, c'est le créateur du Vendée Globe, c'est une course à la voile en solitaire autour du monde extrêmement célèbre. C'est lui qui l'avait créé. Donc Gold a voulu écrire une chanson sur ses capitaines abandonnés et cette chanson est sortie en 1986. Ça a été un énorme succès, à tel point qu'il y a eu une version anglaise qui s'appelle Sail Away, toujours par Gold. Je vous laisse écouter. C'est pas la version anglaise qui a eu le plus de succès, c'est la version francophone qui s'est vendue à 650 000 exemplaires.
1: C'est dingue pour cette chanson qui vogue sur l'eau et puis en réalité qui nous fait voguer dans nos soirées.
2: Ouais, absolument. Ça a été un gros tube et ça l'est toujours. Voici Capitaine abandonné dont vous connaissez l'histoire dorénavant.

0: Courage de Clara Luciani. 7h49, on a une minute d'avance, mais on va y aller avec la naïveté en bandoulière. Voici venir à juste titre.
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0: À juste titre, c'est Cassie Imbray qui vous croise dans la rue et qui vous propose notre thématique de la semaine pour vous faire réagir. Cette thématique, cette semaine, c'est la musique suisse. Il a croisé aujourd'hui, Cassie Imbray, Alex, assistant en pharmacie à La Chaux-de-Fonds, et lui a demandé, c'est qui l'artiste qu'il nous propose ?
2: Je dirais Dimet, le rappeur genevois, sauf erreur. Mais ça fait longtemps que j'ai pas écouté ses sons. J'écoutais ça quand j'avais, je dirais 16-17 ans.
3: À l'époque, qu'est-ce qui vous avait attiré vers ce rappeur-là ?
2: Je dirais que c'est ses sonorités, principalement.
3: Les textes aussi un peu, peut-être, quand même, dans le rap, c'est important ?
2: Alors oui, effectivement, ça a son importance, bien sûr. Hein. Mais non, c'est pas forcément ça, c'est sa voix aussi, qui était pas mal, j'aimais bien.
3: Pourquoi vous avez arrêté de l'écouter ?
2: Je suis plus passé techno, il y a quelques années en arrière, il y a 4-5 ans, ouais.
3: Ah ouais, donc ça fait 4-5 ans que Dimet, c'est plus dans votre playlist ?
2: Non, je sais pas du tout ce qu'il devient, je sais pas s'il a continué la musique.
3: Est-ce que vous avez un morceau d'époque qui vous a particulièrement marqué, qu'on pourrait diffuser, bien sûr ?
2: Focus, un de ses plus connus de l'époque. Ça me rappelle des bons souvenirs. L'été avec les potes, c'est vraiment ça.
3: Ah, vous étiez toute une bande à écouter ?
2: Exactement, ouais, les premières sorties, c'était sur Focus de Dimet.
3: Bon alors, Dimet, vous l'écoutez plus, mais les potes, vous les revoyez encore ou pas ?
2: Certains, ouais. Certains, oui. Je les vois encore.
3: Là aussi, vous avez fait du tri ? Vous avez évolué ?
2: Exactement, ouais. C'est ça. C'est toute une période. Chaque musique... pour moi, c'est chaque artiste, avec chaque pote, chaque ambiance, chaque... tout est catalogué, trié, c'est ça.
3: Alors cette chanson-là, on peut la dédier à qui ?
2: Arnaud.
3: Il se reconnaîtra ?
2: Je sais pas s'il écoute la radio, mais il est à l'armée, là. Mais s'il écoute, il se lève tôt maintenant, donc ouais, c'est possible qu'il écoute.

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1: Dimet avec Focus, c'était la proposition d'Alex quand on lui a demandé de nous donner un artiste suisse, tout simplement. Il disait qu'il ne sait pas si, il ne savait pas si Dimet faisait toujours de la musique. Bien sûr qu'il fait toujours de la musique. Il est à voir Dimet en concert au Jumeau Jazz Club le 12 novembre. C'est à noter évidemment dans les agendas. Si vous aussi vous avez des propositions à faire, nous proposer des artistes suisses, vous pouvez le faire 076 400 22 77. On récupère vos messages et on en fait quelque chose aux alentours de 8h40.
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1: Et le trafic s'écoule sans difficulté de grande ampleur sur les routes de Suisse romande. Pour tout complément d'information, rendez-vous sur le site rts.ch/trafic.

0: Il y a eu les Uriquois d'Akash avec Speed It Out et puis ici Nina Simone pour répandre un peu d'amour pour cette fin d'heure d'émission. To Love Somebody.
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0: La musique continue de s'étirer dans vos oreilles jusqu'à 10h puisque c'est l'heure de fin de matinale. Mais pour l'instant, pause auprès des infos, il est 8h.
2: Benoît Cornu.
3: Week-end d'élections en Russie. Depuis ce matin et jusqu'à dimanche soir, la population est appelée à renouveler son parlement 5 ans après les dernières législatives. Un scrutin qui se déroule sur fond de guerre en Ukraine et de contrôle resserré des partis autorisés à présenter des candidats. Jean-Didier Revin, vous êtes notre correspondant en Russie. Quelle a été l'ambiance dans les rues de la capitale pendant cette campagne ?
4: Alors la campagne proprement dite s'est déroulée sans agitation particulière. Comme d'habitude, des volontaires des différents partis ont distribué des flyers et fait signer des pétitions dans les rues, sans susciter d'émoi auprès des moscovites plutôt absorbés par leur quotidien. Ensuite, le pouvoir a distillé ses messages. L'été a été marqué par une intensification massive des frappes de drones ukrainiens sur tout le pays. Moscou y a répondu par la surenchère en multipliant les frappes de drones et de missiles en Ukraine, tout en dénonçant le rôle de ses alliés occidentaux, sans qui les frappes de Kiev n'auraient pas été possibles. L'occasion pour Vladimir Poutine d'asséner que Russie unie ferait tout pour la victoire et pour Sergei Lavrov d'affirmer que Moscou se réservait le droit de frapper tout ce qui pourrait alimenter la machine de guerre de Kiev. Un discours qui a présenté la Russie comme un archipel de résistance face aux valeurs occidentales qualifiées ici de décadentes et qui fonctionne auprès d'une grande partie de la population, surtout lorsqu'elle voit le succès des frappes de drones et de missiles russes que les Ukrainiens ne sont plus en mesure d'intercepter.
3: Les précisions de Jean-Didier Revoin à Moscou. De nouvelles frappes dans le détroit d'Ormuz. L'Iran a tiré sur un pétrolier togolais, l'accusant ce matin d'avoir tenté de franchir illégalement le passage. Une attaque qui intervient dans un contexte de fortes tensions régionales. Au Yémen, des combats entre forces gouvernementales et rebelles houthis pro-iraniens ont fait 63 morts en 24 heures, selon l'AFP. Conséquence de ces conflits, le prix à la pompe qui monte. En France, les marins pêcheurs ont bloqué plusieurs ports hier pour le 4e jour consécutif pour protester contre la flambée du prix du carburant et demander une aide supplémentaire à l'État. Depuis janvier, le diesel a augmenté de 50%, l'essence de 30%. Une inflation des prix de l'énergie qui touche tous les secteurs avec un risque d'une crise généralisée. Reportage de Sébastien Farcy.
5: Mélanie s'empresse de faire le plein de sa voiture avant de retourner au travail et grimace en voyant la facture.
6: Un plein coûte 66 euros. J'ai une Fiat 500, donc c'est petit. Mais de base, je payais entre 40 et 50. Donc oui, ça a beaucoup augmenté.
5: Et cela a un impact direct sur sa vie familiale.
6: Mes parents habitent dans le nord de la France, donc j'utilise beaucoup d'essence. Je réduis mes budgets, j'ai pas le choix.
7: Qu'est-ce que vous pouvez sacrifier dans ces cas-là ?
6: Les sorties, les restaurants, les cinémas, même les déplacements chez mes parents en soi. Je réduis du coup.
5: Comme Mélanie, les Français sortent moins en ces temps de crise et les restaurants le ressentent, coup dur alors que leurs factures d'énergie ont également explosé. Résultat, depuis le début de l'année, 25 restaurants ferment chaque jour en France, une augmentation de 7% en un an. Franck Chomet est le président pour la restauration au sein de l'Union de l'hôtellerie UMIH.
8: Nos fournisseurs, ils répercutent le prix à juste titre. Et nous, on répercute le prix. Donc, qu'est-ce qui se passe ? Eh bien, on a moins de fréquentation parce que ça devient un luxe que de venir au restaurant. C'est un peu l'effet domino. C'est-à-dire que quand quelqu'un va mal, eh bien, il fait subir l'autre et l'autre et l'autre et l'autre et l'autre. Donc aujourd'hui, nous avons un vrai problème au niveau du coût. Et le coût de l'énergie.
5: Le gouvernement a étendu jusqu'à janvier les aides aux agriculteurs, aux pêcheurs et au secteur du bâtiment. Ceci afin de faire face à la hausse des prix de carburant. Des mesures qui coûteront cher à un État déjà très endetté. Sébastien Farcy, RTS, Paris.
3: La France toujours où on compte un candidat supplémentaire en vue des présidentielles de

0: l'année prochaine. En la personne d'Éric Zemmour, le président du parti d'extrême droite Reconquête, a confirmé hier qu'il se lançait dans la course à l'Élysée. Éric Zemmour qui avait fini quatrième du premier tour il y a 5 ans avec 7% des voix. Retour au calme sur l'arc lémanique ce matin. Vous y avez peut-être eu droit hier soir, juste après la fin de votre travail. La pagaille sur la route et le rail dans la région de Morges. Conséquence d'un court-circuit selon les CFF, lequel a engendré une panne électrique et deux départs de feu. Situation revenue à la normale, je le disais ce matin, mais le trafic ferroviaire a été interrompu durant plusieurs heures hier entre Lausanne et Genève et entre Lausanne et Yverdon, tandis que l'autoroute, elle, a été fermée au niveau du pont de Dange et des Chandons. Le Jura avait refusé d'accueillir des prisonniers genevois il y a une année. Hier, le Valais a accepté de loger des détenus vaudois pendant 2 ans à Martigny. Le pénitencier fermé en 2017 sera rénové pour 750 000 francs payés par le canton de Vaud qui manque de place pour ses détentions avant jugement. Une belle opportunité pour le Valais qui encaisse un loyer et va récupérer une prison rénovée dans 2 ans. Conseiller d'État valaisan chargé de la sécurité Stéphane Ganzer s'en réjouit.
1: En 2029, le canton du Valais récupérera donc une prison qui sera évidemment fonctionnelle. On parle ici d'une vingtaine de cellules qui pourraient aussi servir au canton du Valais pour différents régimes d'exécution de peine, de la détention avant jugement à des courtes peines de prison également.
2: Et pour les mineurs, on sait que la prison de Pramont est vétuste.
1: Pour une prison pour mineurs, la prison de Martigny est trop petite puisque Pramont c'est 24 places actuellement et on veut augmenter ce nombre de places. Le projet sera présenté donc cet automne au Conseil d'État, puis ensuite on prévoit une ouverture en 2030-2031.
0: Stéphane Ganzer interviewé par Romain Carupt. Un mot de tennis encore avec la Suisse qui fait son retour en Coupe Davis aujourd'hui. Elle jouera face au Brésil à Rio de Janeiro avec un objectif, retourner parmi l'élite après avoir connu la relégation l'an dernier. L'occasion aussi pour Stan Wawrinka de faire une dernière apparition en équipe nationale. Premier match à suivre sur RTS2 dès 19h55 ce soir. Météo, il y a encore de nombreux passages nuageux ce matin dans toutes les régions de Suisse romande, mais le temps deviendra ensoleillé, excepté en montagne où il y aura quelques cumulus. Température minimum 11 degrés, maximum 22, et puis c'est du soleil qui nous attend également ce week-end.
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4: Prendre le temps. Plier soigneusement le linge, empiler chaque pull pour que rien ne dépasse, aligner les draps, pour finalement faire tomber le panier de linge et réduire le travail à néant. Parfois rien ne se passe comme prévu et parfois tout roule comme une belle aventure avec un début et une fin. Aujourd'hui, ce vendredi 18 septembre, tout va bien et c'est un peu grâce à la musique. On en est presque certain. Voici Gaëtan Roussel et son titre Hope. C'est le morceau qui nous aide à ouvrir cette seconde heure de matinale ensemble. Bon vendredi!

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1: Insomnie, Joseph Kamel. Eh bien, tiens le sommaire de cette émission. Dans quelques minutes, on retrouve la Cité de la Pop qui, aujourd'hui, ouvre le journal pour nous. Et puis à 8h30, c'est bien sûr Option Jeu. 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Vous pouvez déjà noter le numéro de téléphone, même s'il est encore trop tôt pour l'utiliser, 0840 543 210. Un numéro de téléphone en revanche que vous pouvez utiliser dès maintenant. C'est le 076 401 22 77. Utilisez-le pour nous proposer de la musique suisse. On en écoutera certains extraits aux alentours de 8h40. Et puis 8h50, évidemment, l'agenda qui vous est présenté par Philippe Robin. Voilà ce qu'on vous présente. C'est un papillon. Mais oui, regardez ses jolies ailes se déployer. Et surtout, il est chanté par Voyou.

0: Le journal a été livré, comme je vous le raconte dans la Cité de la Pop.
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0: Le 18 septembre 1851, une des plus grandes références de la presse américaine voit le jour. Alors, on se présente ?
4: Bah, je voulais faire connaissance. Louis Colline. Paul Bellet. On a fait connaissance.
0: Ah non, ça ne va pas du tout, ça. On va reprendre au début. Ici, on parle du New York Times. Et pour des présentations en règle, il faut revenir aux origines. À la naissance de ce chou de papier. Le quotidien est donc fondé en 1851 par l'homme politique Henry Jarvis Raymond et le banquier George Jones.
5: L'argent peut tout, il permet tout, il donne tout.
0: En tout cas, l'argent peut lancer un journal, et ça c'est déjà pas mal. Le New York Times est là, certes, mais ça ne l'empêche pas de se trouver, quelques années plus tard, en grande difficulté financière. Résultat, le journal est racheté par Adolf Hochs, éditeur d'origine allemande, en 1896.
6: Combien vaut cette maison ?
7: Non, elle n'est pas à vendre, monsieur.
6: Je ne vous demande pas si elle est à vendre. Je vous demande combien vous l'évaluez.
0: Voilà, il achète. Hochs achète et impose une devise. All the news that's fit to print. Toutes les nouvelles qui valent d'être imprimées. C'est un vrai tournant. Avec ce leitmotiv, on adopte un vrai rejet du sensationnalisme et du journalisme partisan de l'époque.
8: Vous cumulez combien, vous deux ? 90 ans de petites magouilles politiciennes, c'est ça ?
0: Fini les magouilles. Le New York Times mise sur l'impartialité et l'exactitude des faits pour gagner et garder la confiance du public. L'information est rigoureuse, vérifiée et ça paye. Le public suit et donne un surnom au journal. Un surnom qui se met en opposition au surnom qu'on donne au journalisme à sensation de l'époque, qu'on appelle « jaune ».
9: On a surnommé le consul Burger le bif à cause de bif burger.
0: Non, le surnom du Times, c'est de « Grey Lady », la dame grise. Parce que le journal est sérieux, avec des pages riches en textes et peu de photographies. Un journalisme calme et sérieux, donc. Un journalisme qui décroche des prix, également, puisqu'on peut noter que le Times a gagné en tout 135 prix Pulitzer, soulignant la qualité de ses articles.
10: C'est de toute beauté !
0: Le New York Times n'est pas qu'un journal. C'est un pilier de la culture qui influence notre regard sur les séries et les films, avec des classements annuels très attendus. Et puis le New York Times, c'est aussi le journal qui est lu par Paul Giamatti dans le film Sideways, lu également par Richard Gilmore dans Gilmore Girls, par Don Draper dans Mad Men, par Brian Griffin dans Les Griffins. Le New York Times est partout dans la pop culture. Il l'a fait et il en est. Y compris quand il s'agit de ces célèbres mots fléchés. Des cases qui peuvent provoquer des bagarres.
11: Mais qu'est-ce qui t'a pris ?
12: Moi, ça se voyait trop qu'il savait pas écrire quand même.
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Une petite décharge avec Aline, la vie électrique. 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On vous laisse le temps d'une chanson de Diane Tell pour nous appeler. Assez longue, 4 minutes 47, ça vous laisse le temps. 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

0: 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Eh bien nous, si on était en jeu, on serait option jeu.
1: Oui.
2: Option jeu.
0: Ça ne veut rien dire et pourtant peu importe si ça n'a pas de sens puisque la personne qui doit donner du sens à ce jeu ce matin, c'est Claude. Bonjour Claude.
3: Bonjour.
0: Est-ce que vous êtes frais et de bon matin, préparé à participer à ce jeu?
3: Oui, on est au top.
0: Bah écoutez, c'est très bien. Toute cette semaine, on a occupé nos auditeurs et nos auditrices, on les a forcés à nous écrire pour nous proposer de la musique suisse. Vous-même, vous êtes adepte de musique suisse, Claude?
3: Oui.
0: Est-ce que vous avez une petite proposition musicale à me donner, là, comme ça, sous le coude, un artiste suisse que vous appréciez?
3: Bon, j'aime assez Stéphane Escher.
0: Alors, bougez pas. Moi, je note Stéphane Escher et on en passera un extrait un peu après. Une chanson de prédilection?
3: Oui, déjeuner en paix.
0: Déjeuner en paix. Bah écoutez, c'est pas mal tout ça. C'est noté, on l'a mis de côté et si ça se trouve, on écoutera un petit extrait après. Attendez, hein, je suis en train de chercher ça. Je fais pas les choses à moitié. Hein. Pendant que je vous parle, je suis en train de faire cette bêtise. Mais voilà, on va continuer à prendre. On écoutera un extrait à 8h40 puisqu'on traite de cette thématique ensemble à 8h40. Les musiques suisses, les artistes suisses nous occupent cette semaine. Mais nous, c'est autre chose qui va nous occuper. C'est le jeu de cette matinale option jeu que l'on va tirer au sort. Et c'est parti. Et notre roulement de tambour du jour nous dit que le jeu est le film Mystère. Évidemment, vous vous doutez de ce qui va se produire, Claude?
3: Oui, quelque sorte.
0: Oui, voilà. On va vous faire écouter un extrait d'une chanson. Une chanson qui se retrouve dans un film avec Kevin Costner dans le rôle principal. Vous connaissez un peu Kevin Costner, l'acteur?
3: Oui.
0: Bon, bah, écoutez, très bien. On va vous faire écouter cette chanson. Que voici.

0: Et là, bien sûr, vous reconnaissez Bryan Adams, Everything I Do It For You. Et ça vous dit, est-ce que vous savez comme ça, à l'instinct, dans quel film on retrouve cette chanson, ou alors pas du tout, ils vous font quand même un indice sous la patte?
1: Je vais dire Robin des Bois, mais je suis pas sûr.
0: Ah, Robin des Bois, carrément. Bon Claude, je vais pas vous mentir, je suis un peu dégoûtée. J'avais préparé une bonne dizaine d'indices à vous donner qui allaient de l'explication du film à citer les acteurs comme Alan Rickman qui se trouve dans le film ou Morgan Freeman. Je pensais même vous parler de ce fripon de Robin des Bois qui a été joué autant par Kevin Costner que par un renard dans un dessin animé. Eh bien non, vous nous trouvez du premier coup ce film Robin des Bois joué par Kevin Costner. Vous l'avez vu récemment ou alors c'est vraiment un coup de chance, un rappel de votre mémoire.
1: Oui, je l'ai vu.
0: Ah bah écoutez, tout ça c'est très bien. Vous remportez aujourd'hui un bon d'une valeur de 20 francs, un bon suisse du livre à faire valoir dans la plupart des librairies suisses. Est-ce que vous êtes lecteur vous-même ?
1: Oui, un petit peu, bon, surtout sur les livres sur les champignons par exemple.
0: Ah, champignonneur !
1: Oui, amateur, bon, attention.
0: Claude, entre nous. Vous avez un coin à champignons à nous recommander ? On le dira à personne.
1: Oui, du côté de Lausanne.
0: Ah ? c'est très vaste tout ça. Dans tous les cas, vous avez bien raison de le garder pour vous, Claude. Merci de nous avoir rappelé ce matin.
1: Mais merci à vous.
0: On vous souhaite une très bonne journée.
1: Au revoir, merci.
0: À très bientôt, au revoir.
1: À bientôt.
0: Et on sort de ce jeu en compagnie d'Elton John et Kiki Dee. Don't go breaking my heart.

0: Très fine avec le pingouin, un artiste suisse qui nous mène de la plus belle des manières jusqu'à la thématique de cette semaine, puisqu'on parle de musique suisse. Hier, on vous a proposé sur toutes les chaînes de la SSR une programmation 100% suisse. Et sur RTS Option Musique, plus spécialement, vous avez pu entendre toute la journée des concerts d'artistes suisses et des interviews. Polygon, Gemtem, Sento, Dana, Helvet, entre autres. Et on rappelle que tous ces concerts sont à réentendre, à réécouter sur le Play RTS. Donc, journée de la musique suisse hier. Mais ce week-end, c'est aussi la Belle Suisse à Lausanne. Des concerts gratuits d'artistes suisses, des artistes du pays à voir dans tout Lausanne. Et enfin, notre thème de la semaine, on n'en a pas terminé, la musique suisse. Et là, c'est vous qui nous avez écrit au 076 401 22 77. On a reçu des dizaines et des dizaines de messages. Merci beaucoup. On peut malheureusement pas tout passer, pas tout entendre. Mais il y a quand même certains artistes qui se retrouvent dans certaines de vos propositions. Donc plusieurs personnes vont être contentes, notamment avec la première demande. Puisque Marlène nous a écrit pour nous demander Alios avec des mots de trop.
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0: Elle n'est pas la seule, Marlène, à avoir demandé Alios, le duo vaudois, qui est actuellement en tournée pour son projet spécial Alios chante le forestier. Notez qu'Alios est en concert ce dimanche à Lausanne dans le cadre de la Belle Suisse, comme on présentait un petit peu plus tôt ce festival. Autre demande musicale, celle de Bastien qui veut Les Sentiers Valaisans par Paul McBonvin.

chant du patrimoine, en chant choral de l'arc alpin, autant repris par les chorales de village que par Marc Aymon, que par ici Paul McBonvin. Christine, elle, a demandé Aurélie Simon.

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On a reçu une autre demande, celle de Petchon qui nous dit, et oui, il nous dit que la Suisse, il y a une artiste suisse qui commence à se faire pas mal entendre dans beaucoup de festivals. C'est une DJ valaisanne, elle s'appelle Lalou.

ici, on entend un remix d'une chanson de Sophie Unger, There Is Still Pain Left. Pour la suite, c'est Corinne qui nous a écrit. Elle a demandé Faustine.

0: Claude qui sur le vif nous a proposé Stéphane Echer, Gloire Nationale avec son titre Déjeuner en paix. Gloire Nationale également, le titre comme l'artiste. Merci beaucoup d'avoir participé avec nous à cette proposition musicale que l'on vous faisait cette semaine. Nous donner des artistes suisses pour les mettre à l'honneur. On en diffuse régulièrement, on en diffuse souvent, plusieurs par heure d'émission. Et c'est un plaisir de voir que cette thématique vous a parlé.
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3: Pour commencer cet agenda aujourd'hui, je voudrais vous signaler un concert qui aura lieu ce soir à Genève, au restaurant Le Vieux Grenadier, c'est rue de Carouge à Genève. Un concert du duo américain venu spécialement de Nashville. Ce duo s'appelle Bird Talker, un groupe qui a été formé à Nashville en 2012 par Zach et Danny Green. Ils ont sorti déjà 3 albums. Ils se démarquent par de très belles compositions, de très belles mélodies, mais surtout des harmonies vocales absolument fantastiques. Entre douceur, émotion et énergie, ce duo de Nashville, et c'est assez rare de voir des musiciens de Nashville à Genève, ce duo de Nashville sera donc ce soir au Vieux Grenadier, un rendez-vous à ne pas manquer. Je vous laisse écouter ces artistes, Bird Talker.

Burl Joker en concert ce soir au Vieux Grenadier à Genève. Il y a une formule avec le repas à partir de 18h30 ou alors juste le concert à partir de 20h30. What's heavy behind? Ce week-end aura lieu le festival Label Suisse. C'est un événement énorme qui se déroule à Lausanne, au centre de Lausanne, dans plusieurs endroits d'ailleurs. J'avoue que je n'aurai même pas le temps de tout vous dire. Non, je vais vous inciter à aller sur le site internet labelsuisse.ch pour découvrir l'ensemble de ce programme. À partir de ce vendredi et jusqu'à dimanche, 66 concerts. En ville de Lausanne ou dans des salles à Lausanne, 66 concerts proposés par des artistes suisses. La musique suisse à l'honneur, c'est depuis 2004 que ce festival existe, il a lieu tous les 2 ans. La musique suisse à l'honneur, et vous me direz, ah, c'est intéressant, où est-ce qu'on peut acheter nos places? Ben, vous n'achèterez pas vos places parce que c'est absolument gratuit. Voilà, c'est de la curiosité qu'il faut avoir pour aller découvrir ces artistes. Sur le site internet, il y a la grille horaire de tous les concerts et vous allez pouvoir picorer comme ça dans cette grille horaire pour découvrir des choses. Notamment ce vendredi, vous pourrez entendre par exemple la chanteuse Faust. J'ai

morceau s'appelle Toutes mes dents et Faust va probablement l'interpréter ce vendredi dans le cadre du festival La Belle Suisse. Alors, grand programme déjà ce vendredi, mais ça va aller crescendo parce que samedi et dimanche, il y aura encore énormément de concerts à Lausanne dans le cadre de ce festival gratuit, labelsuisse.ch, L-A-B-E-L. Suisse.ch. Allez sur ce site histoire de répartir un petit peu vos envies, vos goûts. Vous ferez plaisir à vos oreilles et à vos yeux ce week-end à Lausanne en ayant la curiosité de découvrir les artistes suisses d'aujourd'hui.

0: entendu le Genevois Romano Bianchi avec son titre « J'ai gagné en profondeur ». Et ici, pour venir fermer cette nouvelle page de deuxième heure d'émission, Pink avec « Cover Me in Sunshine ». 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Les rayons de soleil de Pink, c'était très intéressant, mais pour l'instant, on va passer aux informations qui arrivent tout de suite, puisqu'il est 9h.
1: Émilien Verdon.
2: Les prix de l'essence prennent l'ascenseur jusqu'à 2,41 francs pour un litre de diesel dans plusieurs stations romandes. Il s'agit d'un record historique qui dépasse les niveaux de 2022 au début de l'invasion de l'Ukraine par la Russie et qui fait aussi renchérir les denrées transportées par la route. Pour soulager les consommateurs, la Confédération ne pourrait-elle pas baisser les taxes qui représentent la moitié du prix? La réponse du directeur du TCS, Moreno Volpi.
3: Baisser une taxe, c'est théoriquement possible, mais on sait qu'en Suisse, cela prend environ 2 à 3 ans. Et donc l'effet serait très relatif, à court terme en tout cas. Il y a eu plein d'interventions parlementaires jusqu'à présent, mais elles n'ont jamais abouti pour cette raison. Par contre, le consommateur a quand même 2 armes à disposition. La première, c'est de consulter le radar du prix des carburants du TCS. Rien qu'à Lausanne, aujourd'hui, on constate ce matin des différences jusqu'à 20 centimes au litre pour les carburants. Et il faut faire marcher cette concurrence. C'est le moyen qu'a le consommateur de faire baisser les prix. Et la deuxième arme, c'est celle de conduire de manière plus cool avec des principes de EcoDrive qui permettent quand même d'économiser entre 15 et 20% de carburant lors de la conduite.
2: Moreno Volpi avec Yann Amedro dans la matinale de RTS Première. Retour à la normale pour les pendulaires. Le trafic ferroviaire a repris depuis Lausanne en direction de Genève et Yverdon après le chaos d'hier, selon les CFF, à cause d'une ligne de contact. Une panne électrique puis 2 départs de feu à Dange-et-Chandan ont paralysé aussi bien le rail que l'autoroute. La flambée des prix du carburant, on l'a dit, suscite aussi la grogne des pêcheurs en France. 2 ports et 1 dépôt pétrolier ont été bloqués dans le sud du pays. Une réunion d'urgence a eu lieu aujourd'hui sur la situation énergétique. L'Europe semble surfer sur une véritable carmémania. Le premier ministre canadien qui a reçu une standing ovation à Strasbourg. Il a salué la nouvelle alliance en vue entre Bruxelles et Ottawa en tant que membre associé de l'Union européenne. Un titre qui reste flou puisque c'est la première fois qu'un pays va en bénéficier. À Montréal, la nouvelle est saluée dans les rues. L'Europe est vue d'un bon œil et amène un vent de fraîcheur alors que le Canada est englué dans une guerre commerciale avec les États-Unis. Alexis Gacon.
4: Pour Marc, Jean et Eric, croisés dans un parc à Montréal, le rapprochement entre Ottawa et Bruxelles est salutaire, étant donné que sous la présidence Trump, les États-Unis ne sont plus l'allié fiable qu'ils ont été par le passé.
5: Ouais, écoute, il faut absolument que ça se passe de même. Les Américains, là, hein, ils nous laissent tomber.
6: Il faut changer tout ça et en même temps, ça donne une gifle à notre ami du Sud.
7: Quelle relation vous avez avec les États-Unis, vous, désormais?
8: Aucune. J'essaie de trouver des produits qui sont faits soit d'Europe ou soit au Canada. On a toutes les raisons du monde d'aller chercher des produits européens et puis les Canadiens.
4: En plus de devenir membre associé de l'Union européenne, le Canada va avoir un bureau permanent du Parlement européen sur son sol, à Ottawa, ce qui réjouit Marc et Eric.
7: Est-ce que c'est naturel comme rapprochement vers l'Europe?
5: Oh oui, mon petit cousin français.
8: Ça aurait dû être bien avant ça. On a trop de misère avec les Américains. C'est mieux de faire affaire avec l'Europe. Je les encourage.
4: Karen, irlandaise d'origine, attend de voir ce que cette alliance fera gagner au Canada.
9: Le rapprochement va nous apporter quoi? Il ne précise pas ce que ça signifie.
4: Pour l'instant, l'alliance unique entre Bruxelles et Ottawa reste à définir. On devrait y voir plus clair lors du sommet entre l'Union européenne et le Canada à Montréal fin octobre. Les Canadiens, qui avaient l'habitude de regarder vers le sud, tournent davantage leurs yeux outre-Atlantique, quitte à tourner le dos à leurs voisins. Alexis Gacon, RTS Montréal.
2: Totale solidarité de l'Union européenne avec l'Arabie saoudite face aux attaques des Houthis pro-iraniens. Elle a aussi appelé ses rebelles à cesser toute action militaire. La guerre, elle continue avec les forces gouvernementales yéménites. Bilan 63 morts dans les deux camps au cours des 24 dernières heures. Nouvelles élections régionales en Allemagne dimanche, cette fois dans le Mecklembourg-Poméranie, dans le nord de l'ex-RDA et dans la capitale Berlin. Friedrich Merz y joue son va-tout après la débâcle subie par son parti en Saxe-Anhalt, voici 2 semaines. Bousculé par le parti d'extrême droite AfD, les conservateurs sont en proie à une vive agitation interne, poussant le chancelier à

0: annulé son déplacement prévu la semaine prochaine à New York pour assister à l'Assemblée générale de l'ONU. Nathalie Versieux.
1: De nouveau, l'AFD pourrait doubler son score dimanche à Berlin comme dans le Mecklembourg-Poméranie. Dans le pire des cas, la CDU pourrait ainsi perdre le pouvoir dans la capitale et même passer sous la barre éliminatoire des 5% dans le petit land rural du nord de l'Allemagne. Du jamais vu pour les chrétiens démocrates depuis la guerre. Avec 10% seulement d'opinion favorable, Friedrich Merz est le plus impopulaire de tous les chanceliers du pays. Hors de question pourtant jusqu'à présent pour lui de démissionner, mais rien ne va plus au sein du parti où l'autorité de Merz est désormais ouvertement remise en question. Deux réunions de crise sont prévues en interne, dimanche soir après la publication des résultats et lundi. Nathalie Versieux, RTS Berlin.
0: En football, Murat Yakin a dévoilé sa liste hier. Quelques nouveaux joueurs. Parmi eux, il y en a un dont on entend beaucoup parler ces temps, l'attaquant du FC Sion, Winsley Botelli. Première aussi pour le latéral de Parme, Sacha Brijgi. La sélection suisse disputera 3 matchs de Ligue des Nations à partir du 26 septembre. Encore quelques passages nuageux ce matin, mais ils devraient se dissiper rapidement, laissant place à un temps bien ensoleillé. Le mercure affichera cet après-midi entre 21 et 22 degrés autour du Léman et dans le Jura, 22 également en Valais. Ce week-end est généralement ciel bleu aussi, hormis quelques bancs de stratus par-ci par-là. À noter que le thermomètre va grimper pour atteindre jusqu'à 26 degrés.
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0: Ne partons pas fâchés, au contraire, commençons de la plus belle des manières avec un sommaire. Dans quelques minutes, on retrouve le bureau des titres. Pour la dernière fois cette semaine, Edith Maté reçoit à son micro Carmen pour venir présenter sa musique. C'est un lieu, le bureau des titres, où les artistes suisses viennent proposer leur musique, celle qu'ils font, mais aussi la musique qui les inspire. À 9h30, c'est Flash Music, l'actualité musicale. Aujourd'hui, on va revenir sur une affaire qui prend chaque jour un peu plus d'ampleur. Le rappeur Macklemore exclu de la tournée d'Ed Sheeran. On revient donc sur cette histoire qui est beaucoup plus politique que musicale. Enfin, ça devient plus politique que musical. Et puis 9h50, bien sûr, le Disco Ball. Et là, c'est vous qui choisissez. 076 401 22 77. Dites-nous la musique que vous voulez entendre. C'est votre choix aujourd'hui. Proposez-nous tout ce que vous voulez. Et puis, on fait passer ça au travers d'un tirage au sort. Une chanson sera écoutée en entier. Puis c'est une nouveauté qui nous cueille en sortie de sommaire. Naïka, One Track Mind.
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0: L'univers électronique de la zurichoise Céline avec son titre Box Died. Et d'une artiste suisse, on va passer à une autre, puisqu'on retrouve Carmen, elle est au micro d'Edith Maté dans le bureau des titres.
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2: Carmen, bonjour.
3: Oui, salut Edith.
2: C'est la dernière fois qu'on se dit bonjour, on se salue, puisque finalement, ça fait une semaine qu'on passe ensemble. C'est comme si on, comme si on avait, comment on dit, gardé les moutons.
3: Voilà.
2: Et c'est vendredi. Aujourd'hui, on parle d'un de vos derniers singles, qui s'appelle Elle. Une chanson sur la confiance.
3: Oui.
2: C'est vraiment une thématique qui revient souvent dans votre écriture.
3: Oui, c'est juste, absolument, une chanson sur la confiance, avec un clip donc, qui a accompagné cette chanson, avec deux merveilleuses jumelles qui ont dansé dessus. J'avais vraiment envie en fait d'exprimer cette dualité qu'on peut ressentir quand on a confiance en nous, quand on est bien, quand on se sent à l'aise. Et puis bah, les moments, les jours ou les endroits où on se sent moins bien, tant qu'on perd cette confiance. Puis il y a toujours cette recherche finalement, cette quête entre ces deux personnes, entre nous. Et Célia et Anaïs Kuhn, donc, qui ont dansé sur ce clip, incarnent merveilleusement bien cette dualité.
2: Et c'est une chanson que vous avez composée avec un certain Alejandro Reyes.
3: Oui.
2: C'est qui Alejandro? Rappelez-nous qui il est.
3: Alors Alejandro Reyes, c'est un merveilleux chanteur et guitariste qui tourne donc depuis des années dans notre région.
2: Et qui est roman,
3: qui est fait plutôt lui du latino dans son style, mais qui est vraiment un très très bon compositeur et chanteur, interprète et auteur. Et Alejandro, donc il a son entreprise Riz Concept, qui fait de la production justement pour d'autres artistes. Et c'est dans cette casquette-là qui m'a aidé à co-créer justement cette EP en fait au niveau de la production purement assistée sur ordinateur en fait là pour le coup. Et on a vraiment très très bien collaboré ensemble. C'est vrai qu'il a ce côté plus pop comme ça justement qui m'a permis d'avoir un peu cette orientation différente pour cette EP.
2: Son rôle, ce serait peut-être de vous amener en dehors de cette fameuse prison de verre musicale.
3: Oui,
2: vous faire découvrir d'autres choses.
3: Absolument. Et d'ailleurs, il y a eu plusieurs fois des moments où justement on avait des questions. Moi, j'avais l'habitude de chanter avec beaucoup de vibrato, beaucoup de puissance de voix de poitrine.
2: Oui, parfois... vous avez vraiment un côté lyrique.
3: Oui. Alors on me le dit souvent, mais là c'est vrai qu'à l'Alejandro, des fois me disait « Mais Carmen, prends le temps maintenant de chanter vraiment dans le souffle, où on voit tête sans vibrato. » Je disais « Mais t'es sûre, moi j'ai toujours chanté avec mon vibrato, c'est ma signature. » Non, non, non. Et en fait, c'était vraiment très chouette parce qu'il m'a amené aussi sur d'autres sentiers nouveaux au niveau vocal que je n'aurais pas osé forcément prendre par moi-même. Et je crois que vraiment, c'est la force de notre duo dans la co-création de cette EP.
2: La voix pop aussi, c'est pas exactement la même, on est d'accord.
3: Non, voilà, exactement. Et du coup, bah, moi il m'a fallu effectivement cette aide, je pense, pour oser finalement sortir de notre confort et notre habitude vocale, finalement.

0: Elle par Carmen, on peut vous retrouver ce titre sous le nom de Carmen Pagliaro.
1: Oui,
0: si on tape ça sur internet. Vous allez venir votre EP le 14 novembre au Base Bar à Lausanne.
1: Oui.
0: Un EP qui va s'intituler
1: Ose.
0: O-S-E.
1: O-S-E.
0: Merci beaucoup pour cette semaine, Carmen.
1: Merci beaucoup, Edith.

Angèle, oui ou non sur RTS Option Musique. 9h26, il est temps de vous rappeler que vous pouvez nous écrire au 076 401 22 77 pour faire vos propositions musicales pour le Disco Ball qui se déroule à 9h50. Les portes sont ouvertes. Toute la semaine, on vous a fait frétiller les oreilles avec la musique suisse. Eh bien là, il n'y a pas d'obligation de choisir de la musique suisse. Vous choisissez bien ce qui vous fait plaisir, ce qui vous fait envie pour ce vendredi. 076 401 22 77. Pour l'instant, on a reçu que très peu de propositions musicales. Ce qui ne veut dire évidemment qu'une seule chose, vous avez plus de chances de gagner au tirage au sort si vous nous écrivez. Oh bah tiens, attention mesdames et messieurs. Et ça, ce n'est pas moi qui le dis, c'est Michel Fugain.

0: L'actualité musicale qu'il ne faut pas manquer, elle est dans Flash Music.
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0: La tournée de l'artiste britannique Ed Sheeran est tombée dans un tourbillon cette dernière semaine. Ed Sheeran, on connaît, c'est l'image du garçon gentil que tout le monde apprécie. On ajoute à ça que le requin est une machine à composer des tubes. Il est l'un des artistes les plus écoutés et performants de l'histoire, avec plus de 120 millions d'albums vendus, c'est pas rien quand même. Le Loop Tour, la nouvelle tournée de l'artiste, devait donc logiquement être une apothéose, une victoire, une célébration et non pas une plongée dans une piscine remplie de chewing-gum collant et gluant. Et pourtant, plus rien ne va depuis l'éviction de Macklemore, alors on revient en arrière. Macklemore. Le 4 septembre dernier, lors d'un concert dans un stade du New Jersey aux États-Unis pour la tournée d'Ed Sheeran, Macklemore, que l'on entend ici, rappeur américain invité en première partie, prononce quelques mots. Il explique que sa participation au Loop Tour d'Ed Sheeran lui offre l'occasion de faire la tournée des stades pour monter sur scène et affirmer son soutien au peuple palestinien. Il termine en ajoutant « Free Palestine, libérer la Palestine » avec la volonté que ces mots soient entendus haut et fort pour que les habitants de la bande de Gaza sachent qu'on ne les a pas oubliés, poursuit-il. On en reste là ? Oui, eh bien non. Les propos de Macklemore ont fortement déplu à un certain Robert Kraft, un propriétaire de stade parmi les plus influents aux États-Unis. Son stade qui doit accueillir la tournée d'Ed Sheeran une nouvelle fois ce mois-ci. Eh bien, Kraft demande très vite l'exclusion de Macklemore de la tournée d'Ed Sheeran en affirmant que son stade ne doit pas être un lieu où on propage des discours de haine et il accuse le rappeur de véhiculer une rhétorique et un imaginaire antisémite depuis longtemps. Résultat de tout ça, et ce lundi, l'exclusion de Macklemore est confirmée. Et il est là, le début du tourbillon pour Ed Sheeran. Dès le lendemain, les autres artistes invités de la tournée démissionnent par solidarité. Et on ne parle pas de petits artistes, Phineas notamment, musicien et frère de Billie Eilish, qui dit stop en soulignant que les artistes qui prennent la parole pour les opprimer ne doivent pas être silenciés. Lucas Graham également, groupe danois, part en disant que l'argent ne donne pas le droit de monopoliser le débat. Tout le monde claque la porte, même si Ed Sheeran s'est expliqué un peu plus tôt en écrivant sur ses réseaux sociaux que l'exclusion de Macklemore était une décision du promoteur et non la sienne. La star britannique dit respecter les convictions de Macklemore mais ne veut pas se prononcer politiquement. Reste qu'à vouloir protéger son image, Ed Sheeran ne finit que par l'écorner un peu plus sur les bords.

Blue Boy Express, le Fribourgeois avec son titre Boomerang. Blue Boy Express qui formait un duo avec Faust. C'était Baron, Baronne, les Fribourgeois. Faust qui est à voir en concert ce soir, ce vendredi 18 septembre à 21h30 au D-Club dans le cadre de La Belle Suisse. Que de belles choses à voir et à entendre à La Belle Suisse. Allez jeter un coup d'œil sur le site labellesuisse.ch. Tous des artistes suisses à voir gratuitement, c'est du joli. Jamiroquai maintenant, Canadite.

voix téléphone à 9h47. Il nous reste 3 minutes avant le Disco Ball. Le temps d'écouter une nouveauté signée Stress en compagnie de Linda Ellis. Ça s'appelle You. À savoir que Stress sera bientôt en interview sur RTS Option Musique dans le bureau des titres pour nous présenter son nouveau projet, mais aussi la musique qui l'inspire. Et puis juste après ça, ça sera le Disco Ball.

0: Nouveauté tirée du tout dernier projet de Stress, You, en compagnie donc de Linda Ellis qui l'a fabriqué cette chanson. Voici venir le Disco Ball.
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0: Merci pour toutes vos propositions musicales diverses et variées qui sont passées par la petite turbine du tirage au sort. Celui qui remporte le Disco Ball aujourd'hui, c'est Yves. Ça fait plusieurs fois qu'il nous réclame la même chanson. À chaque fois, il a été malheureux au tirage au sort. Cette fois-ci, c'est son jour. Voici Pierre Demar avec Opinel.

Pierre Demar avec Opinel, c'est une nouveauté qui a été demandée par Yves pour ce Disco Ball. Bravo à lui. Prochain rendez-vous pour le Disco Ball, c'est lundi en compagnie d'Edith Maté. Ce sera à 9h50, bien sûr.

0: Benoît Cornu.
1: Un changement de cap majeur pour Nestlé en Russie. Le président Vladimir Poutine a placé sous tutelle publique deux filiales du géant suisse de l'alimentaire. Nestlé, qui réalise 2% de ses ventes en Russie, conserve la propriété de ses 6 usines, mais perd tout pouvoir de décision. Le groupe a réagi, dit s'engager à prendre toutes les mesures nécessaires pour protéger ses droits et assurer la continuité de ses activités dans l'intérêt de toutes les parties prenantes et en particulier de ses employés. Les employés Nestlé en compte 7000 sur place. Et puisqu'on est en Russie, coup d'envoi donné aujourd'hui pour les élections législatives jusqu'à dimanche, les premières élections depuis le début de la guerre en Ukraine. Le grand favori se nomme Russie Unie, le parti de Vladimir Poutine, déjà majoritaire à l'heure actuelle au sein de la Douma, la chambre basse du Parlement russe. Seules des formations soutenant Vladimir Poutine et la poursuite du conflit ont été autorisées à participer au scrutin. Après Nestlé, un autre fleuron de l'industrie suisse, Sandoz, s'attaque au marché d'Ozempic au Canada. Le géant des médicaments génériques vient d'obtenir le feu vert des autorités canadiennes pour commercialiser sa propre version du sémaglutide. Le sémaglutide, c'est cette molécule initialement conçue comme un antidiabétique qui a révolutionné la prise en charge de l'obésité grâce à ses propriétés exceptionnelles de coupe-faim. Cette homologation ouvre à Sandoz l'accès à un marché estimé à plus de 2,5 milliards de dollars. Nouveau record pour le prix du diesel en France. Le coût moyen d'un litre a dépassé 2,39 euros. Un nouveau plus haut alors que la hausse des prix à la pompe alimente des appels à manifester. Cette moyenne calculée par l'AFP à partir des prix affichés pour plus de 9000 stations-service dépasse ainsi son pic d'avril 2026. Le sans-plomb 95 culmine quant à lui à 2,17 euros le litre chez nos voisins français, dont le gouvernement a annoncé la prolongation des aides jusqu'en décembre pour les secteurs les plus touchés. Le relèvement de ces aides, notamment pour les pêcheurs, de 25 à 35 centimes par litre. De nouvelles frappes dans le détroit d'Ormuz. L'Iran a tiré sur un pétrolier togolais, lequel a pris feu et s'est arrêté en pleine mer. Les gardiens de la Révolution l'accusent ce matin d'avoir tenté de franchir illégalement le passage. Et puis cette attaque, elle intervient dans un contexte de forte tension régionale, puisqu'au Yémen, des combats entre forces gouvernementales et rebelles houthis pro-iraniens ont fait 63 morts en 24 heures. C'en est fini du méga projet de neige artificielle dans les Alpes vaudoises. Face aux oppositions et à la protection d'un site marécageux d'importance nationale, les stations de Lézin et des Mosses abandonnent leur projet de 175 canons à neige. Seul Lézin en installera une trentaine. Aux Mosses, l'heure est désormais à la transition vers un tourisme durable 4 saisons. Et puis une découverte historique. En Bolivie, des scientifiques ont identifié une nouvelle espèce de félin sauvage, une première mondiale depuis plus d'un siècle. Baptisé Tilcayo, ce petit chat tacheté de 45 cm vit dans les forêts montagneuses des Andes. Déjà menacé d'extinction, il a pu être identifié grâce à des analyses génétiques après avoir été confondu avec un chat domestique. Météo, il y a encore de nombreux passages nuageux ce matin en toute région, mais le temps deviendra ensoleillé et des températures minimum de 11 degrés, maximum 22 en pleine. Demain samedi, bien ensoleillé également. Et ce sera la même chose pour dimanche avec 23 au plus chaud de la journée.
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4: Et les portes du royaume s'ouvrent et nous allons trôner sur les 3 prochaines heures. Non pas la couronne lourde de responsabilités pénibles, hein, mais plutôt de décisions bénéfiques. La seule responsabilité qu'on a, c'est de passer un très bon moment. Pour ça, il faut. Qu'est-ce qu'on va dire ? On va s'entourer des bonnes personnes, on va faire de jolis plans. Sur la comète, c'est archi plein. Laissons tomber ces plans-là. Visons plutôt non. Non, pas la Lune. La Lune, c'est trop loin. C'est presque abstrait. Ne nous berçons pas d'illusions. Restons simples. Apprécions pleinement ce qui est juste là. Donc, quelques chansons. Une atmosphère agréable. Ça, c'est déjà un cadeau.

Let You Go d'Otan, c'est son nouveau titre, hein, multi-instrumentiste, producteur, qu'on connaît maintenant depuis une bonne dizaine d'années. Je vous ai annoncé un cadeau, un album, je vous ai même pas dit quoi, mais je me suis dit que vous aviez suivi là peut-être toute la semaine. Notre disque, c'est celui de Sienna Spiro, Visitor, on en a encore un, deux, trois peut-être, non deux. Deux à vous offrir, puisque hier on n'a pas pu vous l'offrir, vu que c'était la journée de la musique suisse. Donc vous pourrez nous appeler tout à l'heure à 10h30 pour essayer de remporter cet album de Sienna Spiro. Et à partir de lundi prochain, eh ben, on parlera d'un tout autre disque. Candy Staton, Young Hearts Run Free.

Young Hearts Run Free, Candice Staten. C'est aussi la bande originale du film Le Sens de la Fête. Je ne sais pas si vous l'avez vu, Le Sens de la Fête, c'est drôle. C'est avec Jean-Pierre Bacri, qui est un organisateur de mariage. Et ouais, il se passe plein de choses un peu catastrophiques. Un film à revoir peut-être, hein. Il est sorti en 2017. Alice on the Roof, Comme je t'ai aimé, et puis il y aura Sonia Heller.

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C'est la force tranquille, Sonia Heller. Balayer le brouillard, les nuages, pour laisser le soleil briller. 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Ah mais le soleil il est là avec Adèle Castillon qui nous avait bien fait danser avec son titre Impala il y a quelques étés en arrière.

0: Marine Kéméré, La Dérive. Mais on a assez envie de se laisser dériver dans cette échappée. Il est 10h30.
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0: L'impermanence, l'éphémère, au centre de cet album de Sienna Spiro, Visitor. Nous ne sommes pas éternels et les belles histoires ne le sont pas forcément non plus. Et là s'installe la peur de voir une relation se terminer. Alors on a déjà un pied dehors, on n'est pas vraiment présent, on anticipe la fin, sans profiter vraiment de ce qu'on vit dans l'instant. Sienna Spiro aborde ces thèmes et puis aussi parle du regard des autres sur soi. Un regard qui peut changer hein, à tout moment. On va écouter un dernier extrait. « He's not my baby, I'm his ». Une relation plutôt déséquilibrée. Elle a besoin de se sentir choisie par lui. Lui qui a le double de son âge et qui n'est en fait pas très mature hein, finalement. Il y a de la fragilité dans leur relation. Pas de base solide, pas de pilier contre lequel s'appuyer. « He's not my baby, I'm his », Sienna Spiro. Et vous pouvez nous appeler pour gagner encore une fois son album « Visitor » au 0840 543 210.

He's not my baby, I'm his, Sienna Spiro. C'est un extrait de son nouvel album Visitor qu'on vous a présenté tout au long de cette semaine. On offre l'album à François de Torgon et puis à partir de lundi, eh bien, on vous présentera l'album Hazel Eyes de Sam Smith et il sera à gagner tous les matins à 10h30.

0: Al Corley, Square Rooms et MC Solar bougent de là. C'est déconseillé de bouger maintenant, vous pourriez manquer le coup de cœur de ce mois de septembre. Cento qui est venu chanter en direct de nos studios à Écu Blanc hier. Trois belles chansons, vous l'avez peut-être entendu, même vu, hein, puisqu'on vous a mis des petites vidéos sur le WhatsApp d'RTS Option Musique. Eh bien, on va revenir à la présentation de Cento avec Edith Matet. Qui est ce jeune homme ?
1: Cento, ou Julianne de son vrai nom. Si vous le croisez dans la rue, vous verrez un type normal, celui qu'il dit, et vous serez peut-être étonné de savoir qu'il fait de la musique. Tout ce côté créatif qu'il développe avec Cento est très différent de sa formation initiale, un bachelor en sciences économiques. Il grandit dans le canton de Zurich, à Egg, d'une maman norvégienne avec qui il ne parle que norvégien, qu'il biberonne aux Beatles et aux Kings of Convenience, et d'un papa suisse qui aime les guitares. Julian est né le 8 février 2000, c'est donc un Verseau. Il a eu une phase où l'astrologie avait un peu de sens pour lui. Et selon lui, les Verseaux sont parfois considérés comme des gens pas très sympas, on vous laissera juger, mais surtout comme des gens qui peuvent développer des obsessions pour certains intérêts spécifiques.
2: Parfois, je suis très passionné par ce que je fais. J'ai beaucoup étudié le symbole du phénix, qui est le titre de mon EP.
1: Ces derniers mois, au moment d'enregistrer son album, Julian a passé des heures à surfer de page en page mythologique sur Wikipédia afin d'affiner le concept d'un projet qui naît, qui meurt et qui renaît de ses cendres. Cento, c'est le nom d'artiste que Julian a choisi pendant le confinement. Le nom d'un bar dans lequel le Julian étudiant passait pas mal de temps. Et Cento, c'est un nom qui s'est avéré porter plusieurs significations.
2: Cento signifie « je sens » mais aussi « j'entends » et c'est ce que je veux faire avec ma musique.
1: À la base, Cento c'était une version de Julian en plus cool, selon ses propres mots. Mais avec le temps, Cento n'a plus envie que ce soit un personnage. Une version plus proche du vrai Julian, plus authentique, voire plus vulnérable. Cento joue de plusieurs instruments et surtout est très inspiré par des producteurs comme Tom Misch qu'il voit pour la première fois sur scène en 2019 au Montreux Jazz, et c'est la révélation. Faire de la musique avec les sons qu'il aime en créant de A à Z tout un univers. C'est ce qu'on peut entendre sur le titre choisi par le projet Radar, Walk. Une chanson qu'il compose à la bibliothèque pendant qu'il révise son bachelor. La première phrase vient naturellement de la situation qu'est en train de vivre Julian. J'ai pas d'argent, j'ai pas de temps. Deux phrases qui lui viennent en tête, qu'il enregistre sur son téléphone dans ses notes audio avant de rentrer dans sa chambre et d'enregistrer tout ça sur son studio. Le résultat, c'est une chanson funky qui donne envie de danser, une chanson que Cento qualifie lui-même d'arrogante, qui donne cette sensation de planer au-dessus de ses problèmes, comme s'il n'avait pas vraiment d'importance. Marcher sur le trottoir, écraser tous les obstacles au lieu de se laisser encoubler et créer ainsi son propre

As it was, Harry Styles. Elle s'est donné carte blanche pour son premier mini-disque il y a 2 ans et il y en a eu un deuxième cette année, en mars, entre Chien et Loup. On parle de la fribourgeoise de Volantane. On l'avait d'ailleurs reçue au bureau des titres, c'était au mois de juin. Vous pouvez retrouver tous ces rendez-vous, nos chroniques, nos émissions sur le Play RTS. Alors allons-y pour un moment suspendu, hors du temps, Volantane.

Frérot de la Vega, ton visage. On va regarder plus bas. Encore. Encore. Non, pas là. Plus bas. Vraiment, vraiment beaucoup plus bas. Voilà, les pieds. Mais oui, les pieds. On veut voir ce que vous allez faire. Comment vous allez les placer, les bouger. Comment vous allez procéder là pour faire votre moonwalk.

0: c'est 2,39 euros. Son plomb 95 culmine, quant à lui, à 2,17 euros le litre. De quoi alimenter la grogne de certains secteurs particulièrement touchés et le prolongement de certaines aides de la part du gouvernement français et le relèvement d'autres, pour les pêcheurs par exemple, de 25 à 35 centimes par litre. Un coup de pouce bienvenu pour les agriculteurs suisses. Cette fois, c'est la coopérative Fenaco qui annonce aujourd'hui verser une contribution sécheresse de 7,2 millions de francs adressée à quelques 13 000 exploitations. Cela représentera un montant compris entre 100 et 2000 francs par membre enregistré à la coopérative, précise Fenaco. Fin août, c'était Migros qui annonçait la mise à disposition de 2 millions de francs pour le secteur agricole afin de venir en aide aux exploitations en difficulté après cet été. À Berne, le projet fédéral sur les aliments contaminés au PFAS suscite une levée de boucliers. La consultation, clôturée aujourd'hui, révèle une forte opposition. Écologistes, scientifiques et consommateurs rejettent massivement l'idée de mélanger des denrées polluées avec d'autres plus saines afin de diluer la contamination. De leur côté, les agriculteurs soutiennent ce mélange, mais ils refusent l'obligation d'étiquetage. Les PFAS, substances chimiques très persistantes utilisées dans de nombreux produits industriels et de consommation, s'accumulent dans l'environnement et peuvent se retrouver dans la chaîne alimentaire. Changement de cap pour Nestlé en Russie. Le président Vladimir Poutine a placé sous tutelle publique les filiales du géant suisse de l'alimentaire. Nestlé conserve la propriété de ses 6 usines mais perd tout pouvoir de décision. Le groupe a réagi et dit s'engager à prendre toutes les mesures nécessaires pour protéger ses droits et ses employés. Nestlé compte 7000 salariés sur place en Russie. L'ONU dénonce l'horreur des violences sexuelles en Ukraine. Dans un rapport publié aujourd'hui à Genève, l'organisation documente plus de 1000 cas depuis le début de la guerre, il y a 4 ans. La Russie est jugée responsable de près de 90% d'entre eux. Ces actes qui touchent majoritairement des détenus masculins, mais aussi des femmes et des enfants, sont qualifiés de crimes de guerre. C'en est fini du méga projet de neige artificielle dans les Alpes vaudoises. Les oppositions et la protection d'un site marécageux d'importance nationale ont eu raison des stations de Lézin et des Mosses qui abandonnent donc leur projet de 175 canons à neige. Seul Lézin en installera une trentaine, tandis que les Mosses se tourneront désormais à la transition vers un tourisme durable 4 saisons. Météo, encore quelques passages nuageux ce matin, mais le temps deviendra ensoleillé progressivement, excepté en montagne où ce sera des cumulus. Température en pleine au plus chaud de la journée, 22 degrés. Demain, samedi, bien ensoleillé, localement quelques bandes brouillard le matin, 23 au plus chaud, et même chose pour dimanche.
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2: Vous avez déjà eu une tranche, mais on va vous en servir une deuxième, et même une troisième si vous êtes gourmand et que vous voulez grignoter tous nos morceaux. Vous avez le droit d'avoir les oreilles plus grosses que le ventre. C'est bien 3 heures d'échappée, on en a 2 devant nous avec plusieurs titres de cette année qu'on découvre. Bah, il y en aura un dans 3-4 minutes de Jacques Otten. Mais là, on revient en arrière, 2004, c'est un hommage à Sœur Emmanuelle par Calogero.

une voix puissante qui a bien résonné sur les réseaux sociaux d'abord. Et puis l'année passée, elle a sorti son premier mini-disque Untitled Read My Mind, en parenthèse. C'est l'Australienne Jacoten Shut You Down. Nous, on ira en Italie tout à l'heure, à 11h30 précisément, en Italie centrale, à Urbino, avec Raphaël Gualazzi, qui mélange plein de styles dans sa musique. Mais là, c'est The Spinners.

L'année dernière, Eyal rejoignait le groupe Boulevard Désert après le départ de Sylvain, membre fondateur, l'un des chanteurs principaux, et est sorti ce single seul ici pour aborder la rupture, le deuil, la fin de quelque chose, à ce moment où on doit réapprendre à être seul, apprivoiser cette solitude qui, au départ, peut être quand même déstabilisante. Mais eux, c'est pas en solo qu'ils ont envie de nous raconter leurs histoires. Ils ont envie de faire le chemin à deux. C'est Aurore et Loïc.

Véronique Sanson, rien que de l'eau, rien que du fun et des émotions, on aborde le week-end avec cette perspective-là. Ce matin, on est déjà dans l'ambiance. Et le week-end sera rempli de musique, que ce soit à travers votre poste radio ou si vous pouvez, si vous avez envie de vous déplacer à Lausanne, puisqu'il y a le Label Suisse Festival. Je vous donnerai un petit peu la programmation tout à l'heure. Mais là, nous avons un sacré trio, dis donc. Selena Gomez, Becky J, Benny Blanco pour Te Olvido. Lala, c'est entre parenthèses.

0: Ah, mais c'est toujours bien quand il y a des la la la dans une chanson. Ça donne l'impression de bien connaître les paroles. Te olvido, la la la. Selena Gomez, Becky J, Benny Blanco. Et on file en Italie puisqu'il est 11h30.
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0: Il s'appelle Raphaël Gualazzi. Il est né en 1981 à Urbino. Il a étudié la musique classique au conservatoire. Et dans sa musique, il fait fusionner le jazz, le blues, la soul, le swing, la pop, la chanson italienne. Et il joue brillamment du piano. Il sort des fois uniquement des morceaux instrumentaux. Il y a eu un mini-album de jazz dans lequel il ne chante pas. Il joue uniquement. Il a participé à de grands festivals européens, il se fait connaître bien au-delà, au Japon, au Canada. C'est un super compositeur, il est étincelant sur scène, son éclectisme, son écriture, ses mélodies qui nous deviennent familières aussitôt qu'on les écoute, en font un artiste très aimé, et cela depuis la sortie de son album « Reality and Fantasy » en 2011. Puis aussi, il avait eu la deuxième place au festival de Sanremo cette année-là. Il avait gagné le prix Mia Martini de la critique réservée aux nouveaux venus. Et puis, Raphaël Gualazzi a fait une très jolie reprise du célèbre morceau de Charles Trenet, La mer.

0: Raphaël Gualaz qui reprend la mère de Charles Trenet. En 2023, il a publié un album dédié aux rêves, Dreams. Il y a des chansons en anglais et d'autres en italien. Alors ça parle de rêves multiples, oniriques, prémonitoires, des rêves qui parlent aussi de ses envies, rêves d'un monde harmonieux, équilibré, juste, rêves de s'accomplir. Le tout est très poétique, avec des ambiances variées, il y a de la lenteur, des rythmes plus vifs.
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Ça, c'est le Giro, le Tour. Raphaël Gualazzi a tourné justement avec cet album dans les plus importants théâtres italiens. Et il est aussi venu en Suisse, à Saint-Moritz, dans le cadre de la Milanesiana, qui met en lumière plein d'expressions différentes. Musique, littérature, cinéma, théâtre, philosophie, sport. Ça parle même de science, d'économie, de droit. Oui, très très large, la Milanesiana. Bon, revenons à cet album Dreams et choisissons l'un des titres, Poi si vedrà. En fait, c'est un bonus sur ce disque.

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Après, on verra. Poi si vedrà. Il dit qu'avant cette rencontre, il n'y avait rien sur la terre. Aucune herbe n'y poussait. Avant toi, il n'y avait pas de ciel, pas d'étoiles, pas de terre, pas d'univers, pas de feu. Raphaël Gualazzi dans Molto di più.

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Après Etienne, la Genevoise Maë, solo dans la fête. La fête aura lieu à Lausanne sur 3 jours. Ça commence aujourd'hui. Le Label Suisse Festival, entrée gratuite pour assister à la 12e édition avec de nombreux concerts dans différents lieux. Vous y verrez des artistes qu'on vous diffuse régulièrement sur RTS Option Musique, comme Alioz, Zoémé, Faust, Mary J, Kadé Bostani, Lady O, Aciel, Dino Brandao, Memouna, etc. Et on sera en direct du festival demain à 18h. Cassien Bray recevra quelques invités. Émission que vous pourrez suivre soit depuis chez vous ou sur place avec nous.

C'est presque une autre voix, cette trompette qui vient clamer sa nostalgie. Mais où est donc la maison près de la fontaine? Nino Ferrer. Tom Jones et les Cardigans, Burning Down the House. On aura aussi Amandine et puis... Non, après on verra. Après, je sais pas. Je laisse planer un peu de mystère quand même. Il est 11h48. J'espère que vous passez une belle fin de matinée à l'écoute d'RTSF sur musique.

0: Et si. Eh ben, il s'en est passé des choses depuis 10 ans pour la vaudoise Amandine. Je parle de 10 ans de sa participation à l'émission télé The Voice. Hein, c'était bien en 2016. Et là, eh bien, elle a sorti l'année passée un mini-disque Erreur de parcours où figure justement ce morceau Et si. On va terminer cette heure-ci avec Lynn Marlin, Where I'm Headed. Je vous donne d'abord cette info.
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0: Sur l'axe Lausanne-Genève, un accident provoque un bouchon entre l'échangeur d'Écublens et Morges-Est en direction de Genève.

0: Elle était ado quand elle a écrit son premier album, Linn Marlin, la Norvégienne. Et cet album a eu un succès mondial, Playing My Game, parmi les tubes, celui-ci, Where I'm Headed. C'est l'heure des informations.
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0: Il est midi.
2: Benoît Cornu.
3: En France, Sébastien Lecornu lance une bataille budgétaire à très haut risque. Le Premier ministre annonce 54 milliards d'euros d'efforts l'an prochain pour tenter de ramener le déficit à 5% du PIB. Mais Benjamin Louis, sans majorité à l'Assemblée, ce budget il pourrait aussi faire tomber son gouvernement.
4: Et oui, parce qu'avant même d'être présenté en détail, ce budget 2027 braque déjà les oppositions. La gauche menace de censurer le gouvernement, y compris le PS, qu'il avait pourtant sauvé lors du dernier budget. Le Rassemblement national, lui, laisse planer le doute. Et sans l'un ou l'autre, eh bien Sébastien Lecornu n'a pas de majorité. Alors il prend son risque, comme on dit, 54 milliards d'euros d'efforts affichés dans un climat social

0: Et puis la crise sociale, justement, en France, une réunion confidentielle a lieu ce matin à l'Élysée en lien avec l'augmentation du prix du carburant. Emmanuel Macron reçoit les principaux candidats ou leur bras droit à l'élection présidentielle pour évoquer la dégradation politique au Moyen-Orient et en Ukraine. Ainsi, Jordan Bardella, le président du Rassemblement National, Manuel Bompard pour la France Insoumise, Édouard Philippe, Gabriel Attal, Bruno Retailleau, Raphaël Glucksmann, Olivier Faure, Marine Tondelier et Fabien Roussel ont répondu présents pour discuter sécurité nationale et envoler des prix du carburant jugés insupportables par le chef de l'État. Le projet du Conseil fédéral pour diminuer la contamination en PFAS dans les denrées alimentaires ne fait pas l'unanimité. Partis, organisations environnementales, scientifiques, agriculteurs aussi, ne sont pas convaincus par l'idée du gouvernement. Ils avaient jusqu'à aujourd'hui pour se prononcer sur un projet qui vise notamment à diluer des aliments contaminés pour qu'ils soient moins toxiques, Gabriela Cabré.
1: Oui, c'est un des points du projet qui suscite passablement de critiques. Les PFAS, ces substances chimiques utilisées dans de nombreux produits industriels et de consommation, peuvent se retrouver dans les aliments. Alors le Conseil fédéral veut pouvoir, ces trois prochaines années seulement, mélanger des denrées qui dépassent les teneurs maximales en PFAS avec des denrées moins contaminées, de même nature, afin de ne pas dépasser les valeurs limites fixées. Un procédé qui ne retire aucun PFAS de la chaîne alimentaire, selon l'Académie suisse des sciences naturelles. La Fédération romande des consommateurs se montre elle aussi très critique avec cette idée, tout comme le WWF suisse qui estime que cela transgresse même les principes fondamentaux de la sécurité alimentaire. Pour l'Union suisse des paysans, l'USP, diluer, ce n'est pas un problème. Pour les agriculteurs, ce qui est en revanche problématique, c'est un autre point du projet. Il concerne l'étiquetage des produits qui doit indiquer aux consommateurs et consommatrices la teneur en PFAS des aliments. Cela ferait courir un risque commercial aux distributeurs, selon l'USP, qui aimerait aussi biffé du projet certaines exigences de traçabilité. La copie retourne donc au Conseil fédéral qui devra maintenant traiter ces nombreuses critiques.
0: Les explications de Gabriela Cabré. C'est une surprise à Neuchâtel. Violaine Blétry de Montmelin se retire de la vie politique. Elle pressentit pour se présenter à la succession du conseiller d'État Laurent Favre. L'élu PLR a annoncé ce matin qu'elle quittera le conseil communal de Neuchâtel en juin prochain. Elle aura siégé 10 ans au sein de l'exécutif de la capitale cantonale. 50 ans, dont 30 de carrière politique, Violaine Blétry de Montmelin veut donner une nouvelle impulsion à sa carrière et se recentrer sur sa famille. Depuis ce matin et jusqu'à dimanche soir, la Russie vote. Les électeurs renouvellent la composition du Parlement. Dans certaines régions, ils choisissent leur gouverneur, parfois aussi la composition de leurs conseils municipaux. Un scrutin sans véritable enjeu, mais que les autorités présentent comme essentiel. À Moscou, Jean-Didier Revoin.
2: Les moscovites ne se sont pas précipités ce matin dans les bureaux de vote. Il faut dire qu'en ce vendredi, les gens travaillent et surtout qu'ils ont la possibilité de recourir au vote électronique. Croisés ce matin à la sortie, des retraités essentiellement expliquent qu'ils sont là surtout pour accomplir leur devoir de citoyen. Avec une pointe d'humour, l'un d'eux avoue avoir voté pour essayer de corriger les erreurs commises depuis l'effondrement de l'Union soviétique. À la télévision, Ella Pamphilova, qui dirige la commission électorale centrale, s'est adressée à la presse, précisant que les électeurs avaient le choix entre 10 partis autorisé à présenter des candidats pour la Douma d'État. Elle a catégoriquement démenti les rumeurs de recrutement forcé à la sortie des bureaux de vote afin d'inciter les hommes à se rendre aux urnes avant de faire diffuser un message des cosmonautes qui, depuis la Station Spatiale Internationale, ont incité la population à aller voter. Jean-Didier Revoin pour RTS, Moscou.
0: Et en Géorgie, la liberté d'expression est en grand danger, c'est ce que nous dit Human Rights Watch. L'organisation non gouvernementale dénonce aujourd'hui une répression croissante contre les critiques du gouvernement sur les réseaux sociaux. Surveillés par une unité spéciale de la police, des centaines d'opposants et de journalistes ont déjà été traduits en justice, écopant d'amende ou de peine de prison pour de simples publications en ligne. Un mot de tennis encore avec la Suisse qui fait son retour en Coupe Davis aujourd'hui. Elle jouera face au Brésil à Rio de Janeiro avec un objectif, retourner parmi l'élite après avoir connu la relégation l'an dernier. L'occasion aussi pour Stan Wawrinka de faire une dernière apparition en équipe nationale. Premier match à suivre sur RTS2 dès 19h55. Météo, encore de nombreux nuages en montagne aujourd'hui, sinon c'est assez ensoleillé. Prochain jour également, il y aura du soleil, des températures maximales de 22 degrés, de 23 demain et même 25 dimanche.
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2: Il entend sonner les petites clochettes. Il a des oiseaux qui gazouillent autour de lui, des papillons qui lui chatouillent le ventre. Il a le sourire du matin au soir et du soir au matin. Il ronronne plus qu'il ne parle. Il a des ailes qui lui ont poussé. Il a un soleil à la place de la tête. Il rayonne. Bref, Voyou est amoureux.

Carnaval voyou, c'est l'instinct qui a guidé la création du dernier album de Sébastien Tellier, Kiss the Beast. Il dit s'être totalement redéfini avec ce disque, comme un premier album, comme s'il était enfin là où il devait être. Il a quand même plus de 20 ans d'expérience, mais enfin c'est comme un renouveau. Et il embrasse son désir, il embrasse ses pulsions et ses peurs aussi. Sur cet album, il y a un titre qui est Thrill of the Night, et en fait il réinterprète, il revisite cette chanson avec Juliette Armanet. C'est donc une nouvelle version, attraction.

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Nouvelle version, attraction, Sébastien Tellier qui a invité Juliette Armanet après la sortie de l'album Kiss the Beast en début d'année. Là, ce morceau, cette nouvelle version est parue cet été. On vous l'avait offert, l'album de Sébastien Tellier. On n'arrête pas de vous offrir des disques. Chaque semaine, on vous en présente le matin à 10h30. Le prochain, ce sera celui de Sam Smith, Hazel Eyes. Il y aura après l'album Voir la mer de Grand Corps Malade ou encore un disque de Suki Waterhouse. Qu'est-ce qu'on s'écoute ? On s'écoute Bobby Womack.

0: Isée, je préfère faire la fête. On va pas sortir les petits chapeaux pointus, beaucoup de mélancolie, de mal-être aussi dans le nouveau single de Nuit Incolore, Partir pour de vrai. On l'écoute juste après ceci.
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0: Sur l'axe Lausanne-Genève, un accident provoque un bouchon entre l'échangeur des Cubes Blancs et Morges Est en direction de Genève. Un retard de 30 minutes est à prévoir sur ce tronçon.

Partir pour de vrai. Nuit incolore, confiait il y a 3 ans dans une interview. Je suis comme le porte-étendard d'une communauté invisible, les introvertis qui ne sortent pas beaucoup. N'empêche qu'il a beaucoup de plaisir à ses concerts et qu'il aime partager, discuter avec les gens, hein, échanger. Et ça le fait se sentir moins triste. La grande Sophie, maintenant, ne m'oublie pas.

0: fois.
1: Encore une fois, Ambre Vallet avec Gabriel Fredette. C'est extrait du nouvel album d'Ambre Vallet qui s'intitule « Entre les deux ». Toute la semaine, les artistes suisses ont été à l'honneur. Vous nous avez proposé leurs chansons le matin entre 7h et 10h. Il y a eu la grande journée hier dédiée à la musique suisse. Et on continue à vous présenter les artistes de nos différentes régions au quotidien à cette heure-ci, à midi et demi.
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3: Aujourd'hui, direction Berne, puisqu'on parle de Naveni. 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Naveni, elle écrit, elle produit elle-même une grande partie de sa musique et elle travaille également sur ses visuels et ses clips. Pour elle, la musique, c'est avant tout une manière de raconter qui elle est, ses émotions et ses expériences. Son premier album sort en 2022 et s'appelle For a Split Second. 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Naveni se fait notamment remarquer grâce à son titre Wait Outside, qui dépasse les 5 millions de streams sur les plateformes d'écoute. Deuxième album en 2024, l'album Kind Regards, avec notamment le titre Atlantis. Naveni, elle a déjà participé à de beaux rendez-vous musicaux comme le Montreux Jazz Festival, le Gurten Festival ou encore un festival sponsorisé par une boisson brune sucrée très connue à Madrid. Elle vient de sortir un tout nouvel album le 3 août dernier qui s'appelle Romanticizing the Mess. On découvre un extrait de ce nouvel album. Voici Naveni dans Helvéticus avec Emotional Wreck.
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L'oiseau, Feu Chatterton. Le groupe se produira à l'Arena de Genève le 8 décembre. 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Rendez-vous avec lui dimanche à 20h. Stress qui vient de sortir début septembre un album studio, le 11e, How to Heal, qui parle de reconstruction. On vous le présentera le mois prochain et même mieux, on vous l'offrira.

La Saint-Galloise Gioia Marlin, Two Lovers. On était à Berne avec Naveni dans Helvetticus. On y retournera à 13h30 pour Suisse Attitude avec un groupe issu du début des années 90, Patent Oxner. Mais pour la fin de notre échappée, ça va tourner autour de Vince Joy, Genesis, Axel Red et Bruce Springsteen. The Glory Days.

0: Glory Days, le boss, Bruce Springsteen.
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0: Sur l'axe Genève à Aosta, on annonce une demi-heure d'attente au péage français du tunnel du Mont-Blanc. Et sur l'axe Chiasso-Lucerne, on compte 6 km de bouchons entre Quinto et le portail sud du tunnel du Gothard en direction de Lucerne. Ça représente une attente d'une heure environ. Pour rejoindre la Suisse romande, les axes du Simplon ou du Grand Saint-Bernard sont recommandés. Alors on va avancer à tâtons. À tâtons avec Axel Red.

Il a trouvé ce nom dans un livre. Vance Joy, il a pris ce pseudo. Le livre, hein, vous voulez savoir, le livre c'était Le Bonheur par Peter Carey. Riptide, oh, il avait commencé à écrire cette chanson en 2008, mais c'est 4 ans plus tard seulement qu'il a trouvé comment en faire ce qu'elle est devenue. Un petit peu quand même grâce au ukulélé. On finit avec Genesis.

0: 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Genesis, les informations et puis vous serez en compagnie de Fairouz Kaeri. Je vous souhaite de passer un excellent week-end. 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Il est 13h.
1: Pierre-Étienne Joie.
2: Le projet fédéral sur les aliments contaminés au PFAS suscite une levée de boucliers. Écologistes, scientifiques et consommateurs rejettent massivement l'idée de mélanger des denrées polluées avec d'autres plus saines pour diluer la contamination. De leur côté, les agriculteurs soutiennent ce mélange mais refusent l'obligation d'étiquetage. Les PFAS, substances chimiques très persistantes, s'accumulent, on le rappelle, dans l'environnement et peuvent se retrouver dans la chaîne alimentaire. La Suisse appelle à une protection rigoureuse des installations nucléaires civiles face aux conflits actuels en Europe et au Moyen-Orient. Albert Rushdie a lancé cet appel lors de l'Assemblée générale de l'Agence internationale de l'énergie atomique à Vienne. Il a également réaffirmé le soutien de la Confédération aux missions fondamentales de l'AIEA, la sécurité nucléaire en premier lieu et la vérification. La Suisse préside actuellement la commission des normes de sûreté de l'organisation internationale. Après y avoir siégé 10 ans, la libérale radicale Violaine Blétry de Montmolin va quitter le conseil communal de Neuchâtel à la fin 2027, la fin juin. La chef du dicastère du développement territorial, du logement et des bâtiments se retire de la vie politique. Âgée de 50 ans, elle ne souhaite pas être candidate au

0: Et à Genève, un homme est en détention provisoire depuis mai 2025 dans le cadre d'une procédure ouverte pour viol et contrainte sexuelle. Selon CH Média, il aurait drogué et violé sa femme inconsciente pour ensuite partager ses agressions avec d'autres hommes au sein de groupes en ligne. Le ministère public genevois a ouvert une procédure. L'individu en détention provisoire est domicilié dans le canton. L'ONU a documenté plus de 1000 cas de violences sexuelles depuis le début de la guerre en Ukraine il y a 4 ans. La Russie est responsable de 89% d'entre eux, selon un rapport publié à Genève. Des viols, des mutilations, des chocs électriques ou encore des coups ont été observés. L'armée, le personnel pénitentiaire et les forces de sécurité sont en cause, affirme la mission des droits humains en Ukraine du Haut Commissariat aux droits de l'homme. Le reste des violations est attribué aux autorités ukrainiennes. Les autorités espagnoles ont commencé à transférer des migrants qui se trouvaient sur les plages de Ceuta vers des tentes sur le port pouvant accueillir 1700 personnes. La police est intervenue pour contenir de nombreuses personnes cherchant à s'assurer une place sur le nouveau site de l'enclave espagnole en Afrique du Nord. Le prix du diesel a atteint un niveau record en Suisse. Un litre coûte en moyenne 2 francs 41, annonce le TCS. Le précédent record de 2 francs 40 remontait à 2022 après l'invasion russe de l'Ukraine. Assez ensoleillé en plaine, seulement en partie en montagne avec de nombreux cumulus. 22 degrés, demain samedi bien ensoleillé. Localement quelques bancs de brouillard matinaux, 9 le matin, 23 ensuite. Dimanche, même topo, 25 degrés avec un vent d'ouest modéré sur l'Ajoie et le nord du plateau.
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3: 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Et on vous souhaite une très belle après-midi à l'écoute d'RTS Option Musique. La chanson que nous allons écouter dans quelques instants parle de nous, des êtres humains, de ce que nous faisons, de ce que nous créons aussi dans ce monde. Alors c'est vrai que l'homme est capable de grandes choses, hein. Il peut aimer, créer, aider, protéger et rêver. Mais il peut aussi détruire, faire souffrir et oublier qu'il fait partie de la nature. Et dans cette chanson, Zazie nous fait réfléchir sur notre façon de vivre. L'homme qui veut toujours aller plus loin, produire plus, posséder plus, sans forcément toujours penser aux autres ni aux conséquences. La nature nous donne l'eau, l'air, les arbres, les animaux et tout ce dont nous avons besoin, mais souvent nous l'abîmons sans penser à demain. Je suis un homme et donc aussi une question que Zazie nous pose. Qu'est-ce que cela signifie vraiment d'être un être humain ? Je suis un homme pour débuter cette heure.

0: Zelia Duncan et Eddie Mitchell à Cannes cet été. La chanson Somebody's Watching Me de Rockwell, que l'on va écouter dans quelques instants, parle d'une peur que beaucoup de personnes peuvent ressentir, avoir l'impression d'être observée. Et j'ai envie de vous dire, avec les réseaux sociaux, ce n'est plus vraiment qu'une impression. À nous de savoir ce qu'on a envie de poster, évidemment. Mais elle parle aussi de ce besoin de vie privée, de liberté. Eh oui, ça fait sens tout ça en 2026. On écoute tout de suite Rockwell.
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Let the Rain Fall Down on Me, c'était Mono Moshi, un groupe originaire de Lucerne avec quatre musiciens, Roger, Jacob, Simon et Tino. Tout de suite, on va écouter Is It avec La Vague, juste après il y aura Mentissa et nous reviendrons en Suisse avec Suisse Attitude. On vous souhaite une excellente après-midi.

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1: Aujourd'hui, on vous parle du groupe Patent Ochsner, un groupe qui vient du canton de Berne. Il a été fondé au début des années 90. Alors, ils sont nombreux hein, dans ce groupe. Alors, il y a Bune Hubert, il y a aussi Monique Matisse, Andy Hug, Christian Branchen, Menk Grosniklaus, Dizu Gmünder, Daniel Woodley, Catherine Bugli et Daniela Bertschinger. Hein, ils sont connus pour leur rock. Le groupe tire son nom de l'inscription qui est présente sur le modèle de poubelle hein, le plus répandu en Suisse, fabriqué justement par l'entreprise dit Ochsner, Patent Ochsner, soit l'équivalent en allemand de modèle breveté Ochsner. Donc, vous voyez, hein, beaucoup, beaucoup d'humour. La plupart des chansons de ce groupe sont en dialecte bernois, en Berndeutsch. Et le groupe parle souvent de la vie quotidienne, de l'amour, des relations, mais aussi des difficultés que l'on rencontre parfois dans la vie, des émotions. Enfin, leur musique touche beaucoup de personnes, jeunes et moins jeunes. Et une de leurs chansons les plus connues s'appelle Nus Fo Pumplis. Je ne sais pas si j'ai bien prononcé, excusez mon bernois. Pumplis, c'est un quartier de la ville de Berne. Et dans cette chanson, il est surtout question de chagrin. Le chanteur parle d'une histoire d'amour qui ne fonctionne pas. Il se sent triste, perdu et seul. Et la chanson montre que le chagrin fait partie de la vie. Elle parle de sentiments que beaucoup de gens connaissent, hein, la déception, la douleur après une rupture et le fait d'avoir du mal à avancer. C'est pour cela que cette chanson est devenue une chanson culte en Suisse et c'est aussi pour cela que Patent Ochsner reste un groupe très apprécié aujourd'hui. On les écoute avec ce titre.

Il chante toujours avec beaucoup d'émotion, le chanteur irlandais Dermot Kennedy, avec cette voix particulière à la fois douce et puissante. Ah ouais, ça c'est du talent. On écoute tout de suite Kings Elliot avec Born Blue, et juste après ce sera Daniel Balavoine.

Petit homme mort au combat avec cette chanson, Daniel Balavoine nous parle de la guerre, de ses conséquences, parce que c'est vrai, derrière les combats, les grands discours, il y a surtout des hommes, des familles et des vies qui sont brisées. Là, il parle des enfants soldats qui se battent au nom d'une religion, avec toujours un peu de clairvoyance, hein, Daniel Balavoine, un artiste extrêmement touchant. Juste avant les impressions, j'allais dire non, les informations, on va écouter Akash avec Speed It Out et Shania Twain. Oh là là.

0: 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Il est 14h.
1: Pierre-Étienne Joie.
2: Le transfert des actifs en Russie de Nestlé et d'autres groupes français notamment s'explique par le fait que ces entreprises européennes viennent de pays inamicaux soutenant l'Ukraine, selon le Kremlin. L'un des facteurs qui a été pris en compte pour cette décision de transfert est le fait qu'il s'agit de pays inamicaux et des pays qui sont actuellement impliqués dans des actions militaires contre la Russie et qui ont pris part aux frappes menées par le régime de Kiev contre ses infrastructures civiles et économiques, dit Moscou. La Suisse tire parti de son association à Schengen-Dublin des bénéfices économiques et sécuritaires, selon un rapport du Conseil fédéral. Sans cela, son PIB en 2035 pourrait être jusqu'à 3,9% inférieur, soit une perte de revenus de 1300 francs par an par habitant. Le rapport examine les conséquences à l'horizon 2035 d'une fin de l'association à Schengen-Dublin et dans ce scénario, la Suisse devrait renforcer fortement ses infrastructures et ses effectifs pour pouvoir effectuer les contrôles aux frontières. Les domaines des soins et de la restauration seraient du reste particulièrement touchés car ils emploient de nombreux frontaliers. La Confédération va renforcer sa lutte contre le terrorisme et la grande criminalité. Elle pourra utiliser les données relatives aux passagers aériens dès février 2027. Le Conseil fédéral a fixé son entrée en vigueur ainsi que celle de l'ordonnance d'application et de 8 autres ordonnances modifiées au 1er novembre prochain. Il est notamment prévu que FEDPOL tienne une liste des États et des autorités auxquelles les compagnies aériennes suisses sont autorisées à communiquer ces informations. Le conseiller d'État uranais Urs Janet est le nouveau président de la conférence des gouvernements cantonaux. Il prendra ses fonctions le 1er janvier. Urs Janet siège au gouvernement uranais depuis 2016. Il

0: entre la droite et l'extrême droite, qui a perdu l'élection à 50 000 voix près, attend en embuscade. C'en est fini du méga projet de neige artificielle dans les Alpes vaudoises. Face aux oppositions et à la protection d'un site marécageux d'importance nationale, les stations de Lézin et d'Imos abandonnent leur projet de 175 canons à neige. Seul Lézin en installera une trentaine. Au Mos, l'heure est désormais à la transition vers un tourisme durable 4 saisons. Il faut soutenir les exploitations en Suisse mises à rude épreuve après l'été caniculaire, estime la FENACO. La coopérative agricole alloue une contribution sécheresse de plus de 7 millions de francs à 13 000 entreprises agricoles. Fin août, Migros annonçait la mise à disposition de 2 millions pour le secteur agricole. En tennis, la Suisse fait son retour en Coupe Davis. Aujourd'hui, elle jouera face au Brésil à Rio de Janeiro avec un objectif: retourner parmi l'élite après avoir connu la relégation l'an dernier. Ensoleillé comme temps, tout comme ces prochains jours, 22 degrés. En montagne, vent de nord-ouest généralement faible. Ce week-end, bien ensoleillé aussi, donc malgré quelques bancs de brouillard matinaux localement.
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3: Et le temps passe et le temps file, mais la musique perdure. On va écouter Mourir Vieux avec toi de Team Dup, qui nous parle simplement d'amour et du temps qui passe. Hein, une vie à deux avec ses petits moments, ses souvenirs, ses joies, ses difficultés aussi. Hein. Bah oui, il faut quand même être honnête. En tout cas, l'idée est belle, aimer quelqu'un, ce n'est pas seulement partager les bons moments, les beaux jours. Hein. C'est aussi avoir envie de vieillir ensemble et de traverser les années côte à côte. Une chanson douce pour débuter cette heure.

sombre, My Body Isn't Ready. On va tout de suite changer de décor. Hein. Oh là là, on va aller en Californie, un endroit où il fait beau, où c'est beaucoup plus doux, plus heureux. C'est un endroit imaginaire, hein. Vous pensez bien. Non, bah non, à la Californie, c'est pas forcément plus doux, plus heureux qu'ailleurs. On va changer d'air en tout cas et retrouver un petit peu de bonheur à travers ce texte et cette chanson surtout, sortie en 1965. Un grand classique, hein. Les Mamas and the Papas, California Dreamin'.

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Opinard et Haciel pour le titre Revolver. Voici une chanson pleine de jeux de mots comme MC Solar sait si bien le faire et qui nous pousse à nous demander est-ce que tout ce qui est nouveau est forcément meilleur, hein? Ah oui, ça, c'est une vraie question de société. Parce que dans cette chanson, quand même, MC Solar joue avec cette idée pour parler de notre façon de vivre, de consommer, de toujours vouloir les dernières nouveautés, avec le titre « obsolète », qui signifie, comment dire, quelque chose qui est devenu dépassé, voilà, tout simplement.

0: Notting Hill avec Sookie Waterhouse et on va quitter tout de suite Londres pour l'Amérique du Sud.
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2: Notre carte postale sera Argentine aujourd'hui, direction Salta, tout au nord-ouest de l'Argentine, là où l'altiplano rougeoie sous un soleil sec. La terre est ocre. Ce rouge, orangé, les cactus candélabres montent la garde le long des routes de terre et l'air sent la poussière chaude et les empanadas grillées au feu de bois. Ici, le rythme est lent, presque immobile, rythmé par le charango, la guitare et une chaleur étouffante. Le pays, lui, sort d'une décennie de vertige. Sous la présidence de Javier Milei, l'inflation est passée de plus de 200% à environ 30% par an. La croissance revient, mais la pauvreté et les salaires réels peinent à suivre. Un pays, 67 fois plus grand que la Suisse, tiraillé entre stabilisation économique et fatigue sociale. C'est dans ce paysage rugueux qu'il faut imaginer Los Huayra. Un groupe folklorique formé à Salta en 95, sillonnant le nord argentin dans un van fatigué, moteur capricieux, porte qui claque, page de partition qui s'envole de la fenêtre, un étui de guitare arrimé sur le porte-bagages du toit. C'est la description de la pochette de leur disque. Leur chanson la plus populaire s'appelle La Noche City. Elle est sortie en 2007. Elle se trouve sur l'album La Voz del Viento. Elle résonne comme une sorte de plainte nocturne. La pluie qui tombe, les larmes qui remontent, l'absence de l'autre qui recouvre tout.

Los Huayra, un groupe qui s'est séparé en 2019, mais leur chanson vient de ressurgir sur les radios argentines, où il n'a jamais vraiment totalement disparu. Comme l'écrivait le poète Pablo Neruda, on pourrait couper toutes les fleurs, mais jamais empêcher le printemps de revenir. 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

Princesse K.O. avec Marine et Yoar. Princesse K.O. Qui est à l'origine une chanson de Yoar, sortie en 2025 sur son album La Favorite. Et puis là, c'est une version en duo avec la gagnante de Star Academy. On écoute tout de suite ce duo, désormais célèbre, Camille Lelouch et Grand Corps Malade. Mais je t'aime. Bel après-midi à vous.

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Françoise Hardy avec Bon Entendeur, le temps de l'amour. On espère que vous profitez bien de votre après-midi. Si vous êtes au travail, eh bien bon courage, et pour tous les autres, essayez de profiter de ce temps qui passe tout en douceur. On va tout de suite écouter Civilian avec Newt. Il y aura aussi Jennifer Lopez juste avant les informations. C'est

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1: Pierre-Étienne Joie.
2: L'armée pourra engager jusqu'à 2000 militaires pour soutenir le Tessin lors du conseil ministériel de l'OSC. Cette rencontre aura lieu les 3 et 4 décembre à Lugano. Le conseil fédéral a approuvé ce soutien subsidiaire de l'armée. Les militaires auront pour tâche la protection d'objets, la surveillance, la reconnaissance aérienne, le transport et aussi la logistique. Ces mesures compléteront le dispositif mis en place par les autorités cantonales. Le conseil fédéral va aussi assouplir les règles de protection des sites construits. Cette révision doit permettre de simplifier et d'accélérer les projets d'aménagement et de construction en Suisse. Ces nouvelles dispositions contribuent à mieux concilier la protection des sites construits, le développement vers l'intérieur du milieu bâti de qualité, l'urgence de construire des logements et les objectifs liés à la transition énergétique. Les assureurs maladie ne peuvent pas contester l'ensemble d'une liste hospitalière élaborée par un canton, a tranché le tribunal administratif fédéral. Une telle liste ne constitue pas une décision unique pouvant faire l'objet d'un recours. Les juges de Saint-Gall ont estimé qu'une liste hospitalière était au contraire un ensemble de décisions, chacune attribuant un mandat de prestation médicale à un établissement hospitalier en particulier. Le projet fédéral sur les aliments contaminés ou PFAS suscite une levée de boucliers. Écologistes, scientifiques, consommateurs rejettent massivement l'idée de mélanger des denrées polluées avec d'autres plus saines pour diluer la contamination. De leur côté, les agriculteurs soutiennent ce mélange mais refusent l'obligation d'étiquetage avec des polluants éternels. L'agent immobilier Stéphane Plaza a été condamné en appel à 18 mois d'emprisonnement avec sursis pour violence conjugale, une peine alourdie par rapport au jugement en première instance. La cour d'appel de Paris a reconnu l'ex-animateur de télévision coupable de violence envers deux anciennes compagnes alors qu'il avait été relaxé dans l'un des deux dossiers en première instance. La marque suisse On fait son entrée dans le monde du football avec fracas. Elle vient d'annoncer la nomination de l'ancienne gloire française Thierry Henry au poste de directeur du football alors que Kylian Mbappé devient ambassadeur. En fin de contrat avec Nike après 19 ans de collaboration, Mbappé quitte ainsi la marque à virgule pour la société zurichoise fondée en 2010.

0: Menton. Les lignes de bus desservant Aucourt et Danvant dans le district de Porrentruy sont maintenues pour les deux prochaines années. Du soleil en plaine, les nuages sont plus présents en montagne, jusqu'à 22 degrés. Ce week-end s'annonce aussi ensoleillé. Demain samedi, quelques bancs de brouillard matinaux. Les températures oscilleront entre 9 degrés à l'aube et 23 au meilleur de la journée. Et puis dimanche, même programme avec un peu de vent en Ajoie et dans le nord du plateau. Il pourra faire jusqu'à 25 degrés.
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4: Et pour se rafraîchir un petit peu, pour voyager aussi, on part au Québec tout de suite avec Ellie Rose, une chanteuse originaire de Montréal. Vous allez voir, hein, c'est une voix douce, assez fraîche. On l'écoute tout de suite avec Tôt ou tard.

Adrien Gallo avec un dernier souvenir du futur, un grand classique du disco, une chanson qui nous invite simplement à danser et à faire la fête et on est toujours partant. C'est le chic, non, c'est le groupe chic avec le freak, c'est mieux dans ce sens-là. Juste après, on écoutera Angèle avec le titre La Flamme. Bon après-midi.

Romano Bianchi, un artiste genevois avec le titre J'ai gagné en profondeur. Vous sentez ce qui est un petit peu dans l'air là? Oui, mais oui. Le week-end commence doucement à se rapprocher. Alors on profite de cette belle lumière, on respire un bon coup et surtout on garde le sourire. Hein. Alors oui, ah oui, ça c'est très très important. On écoute tout de suite Marie-Fleur, mon cœur y va bien. Et il y aura aussi plein de belles choses, notamment un petit voyage en Italie avec de la très belle, mais alors très belle musique.

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1: On va partir en Italie aujourd'hui avec la version originale de Love in Portofino, une chanson qui est chantée par Fred Buscaglione. Elle est sortie en 1958 et la chanson a été écrite par lui et Leo Chiossi. Alors Portofino, c'est un petit village en Italie au bord de la Méditerranée. Il se trouve en Ligurie, dans le nord-ouest du pays. C'est un lieu connu pour son petit port, ses maisons colorées et son atmosphère calme, élégante. Et beaucoup de touristes viennent visiter cet endroit pour sa beauté et son charme. Donc ce lieu n'a pas été choisi par hasard. La chanson parle d'une histoire d'amour qui est née là-bas. Le chanteur raconte qu'il a trouvé l'amour dans ce lieu très romantique, près de la mer, sous le soleil italien. Et les paroles sont simples. Elles parlent d'un moment heureux, d'une rencontre, d'un souvenir qui reste précieux. Le thème principal, c'est l'amour vécu pendant un séjour dans un endroit magnifique. Donc forcément, ça nous parle. Et cette idée d'ailleurs correspond bien à cette citation de George Sand. Il n'y a qu'un bonheur dans la vie, c'est d'aimer et d'être aimé. Et comme dans cette citation, la chanson montre que le vrai bonheur vient de l'amour partagé. Et en écoutant Love in Portofino, on ressent une atmosphère douce, positive. Cette chanson, c'est vrai, elle donne envie de tomber amoureux ou d'être amoureux. Simplement, oui, je soupire pour vivre un moment aussi beau que celui décrit à Portofino. Encore quelques mots sur Fred Buscaglione. C'est un chanteur italien influencé par le jazz américain. Il avait un style élégant, original. Vous allez pouvoir l'entendre à travers ce titre. Sa carrière, malheureusement, a été courte car il est décédé en 1960 dans un accident de voiture. Mais il reste encore aujourd'hui une figure importante de la musique italienne des années 50. On écoute tout de suite ce titre qui va nous transporter dans un océan de douceur, Love in Portofino avec Fred Buscaglione.

Brendan Flowers avec Chrissy Hynde, I'm Not In Love. Vous le savez peut-être, hier c'était la journée suisse, 100% suisse, à l'honneur de la chanson helvétique. Et à cet effet, eh bien, on a eu la chance de pouvoir recevoir de nombreux artistes qui se sont produits en live sur notre antenne. Et il en faisait partie, beaucoup de talent, très sympa en plus. C'est Cento que l'on écoute tout de suite, notre radar du mois de septembre. Il vient de Zurich. On l'écoute avec le titre Walk Cento.

Deux monuments de la musique, Mick Jagger et David Bowie, Dancing in the Street. Et tout à l'heure, c'était Billy Bird. Je me rappelle de tout. Je vous souhaite une excellente après-midi. On va écouter la Québécoise Charlotte Cardin. Tant pis pour elle. Elle se venge en musique et on a envie de lui dire on a tout à fait le droit de le faire quand on a autant de talent. Et puis, ma foi, bah, c'est de bonne guerre. Hein, parce qu'elle n'avait qu'à pas lui piquer celui qu'elle aimait. Ah bah oui, l'autre, vous savez, l'autre. On écoutera aussi James Morrison ou encore les Whispers. Et puis de l'autre côté de l'heure, eh bien, ce sera Tandem avec Marine Kaltenbacher et Philippe Martin. On vous souhaite une excellente après-midi.

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1: Les électeurs russes se rendent aux urnes ce vendredi. C'est le premier jour d'un scrutin législatif qui a lieu jusqu'à dimanche. Le parti Russie Unie de Vladimir Poutine devrait le remporter plus de 4 ans après le début de la guerre en Ukraine. Un scrutin pour renouveler les 450 sièges de la Douma, la chambre basse du Parlement russe. Les premiers résultats sont attendus dans la foulée. Ces législatives sont les premières depuis le début de l'offensive à grande échelle lancée par Moscou en Ukraine en février 2022. Elles sont également organisées dans les territoires de l'Est de l'Ukraine occupés et annexés par la Russie. En Russie encore, 2 filiales de Nestlé placées provisoirement sous administration d'une société russe. Nestlé indique avoir pris connaissance du décret présidentiel validant cette opération. Le géant veuvezan de l'alimentation évalue la situation et les options. Nestlé dit s'engager à prendre toutes les mesures nécessaires pour protéger ses droits et assurer la continuité de ses activités dans l'intérêt en particulier de ses salariés. Nestlé reste propriétaire de ses sociétés mais ne peut plus prendre de décision à leur égard. Tous les blessés de l'accident mortel de car la semaine dernière à Souche dans les Grisons sont rentrés aux Pays-Bas ou en cours de transfert vers un hôpital néerlandais. Les 4 derniers blessés encore hospitalisés ont quitté la Suisse. Une organisation hollandaise s'occupe désormais du rapatriement des corps des 5 victimes décédées. 4 femmes et un homme de 70 à 80 ans ont perdu la vie dans l'accident. Tous étaient de nationalité néerlandaise. Après y avoir siégé 10 ans, la libérale radicale Violaine Blétry de Montmolin va quitter le conseil communal de Neuchâtel à fin juin 2027. La chef du dicastère du développement territorial, du logement et des bâtiments se retire de la vie politique. Âgée de 50 ans, elle ne souhaite pas être candidate au conseil d'État pour succéder au PLR Laurent Favre, qui lui va quitter le château fin mars. L'ONU annonce plus de 1000 cas de violences sexuelles depuis le début de la guerre en Ukraine il y a 4 ans. La Russie est responsable de 89% d'entre eux, selon un rapport publié à Genève. Des viols, des mutilations, des chocs électriques ou encore des coups ont été observés. L'armée, le personnel pénitentiaire et les forces de sécurité sont en cause, affirme la mission des droits humains en Ukraine du Haut Commissariat aux droits de l'homme. Le reste des violations est attribué aux autorités ukrainiennes. Il faut soutenir les exploitations en Suisse mises à rude épreuve après l'été caniculaire, c'est ce qu'estime la FENACO. La coopérative agricole alloue une contribution sécheresse de plus de 7 millions de francs à 13 000 entreprises agricoles. Fin août, Migros annonçait la mise à disposition de 2 millions pour le secteur agricole. Et en septembre, la hausse attendue des prix du lait et des pommes de terre à la suite de la sécheresse et de la canicule de cet été n'est pas encore effective dans les grands supermarchés en ligne. Le prix indicatif du lait n'entrera en vigueur que le 1er octobre, d'après l'Union suisse des paysans. La météo assez ensoleillée en plein.

0: Bonjour Marine.
1: Bonjour à tous, bonjour Philippe, Martin.
0: Bien dites, vous êtes reposé après cette folle journée d'hier.
1: Ah oui, c'était intense, hein. Journée suisse de la musique, c'était super.
0: J'avais peur que vous ne reveniez plus, parce que je me suis dit que toutes ces stars que vous croisez, vous n'allez pas plus retrouver le chemin du studio. Vous étiez en régie avec Thierry Galochet, qui est quand même là, c'était l'oreille d'or des ingénieurs du son de la RTS. Je me suis dit, mais il ne va plus revenir avec moi, là.
1: Non, quand même, Philippe Martin, vous savez que je vous affectionne tout particulièrement. Bon.
0: Aujourd'hui, nous sommes vendredi, premier jour du week-end, premier début de week-end. En plus, c'est un week-end placé sous le signe de la musique suisse. Pourquoi ?
1: Parce qu'il y a l'Appel Suisse qui commence dès ce soir.
0: Vous allez voir des concerts un peu ?
1: Oui, alors je vais passer. Déjà, on peut vous dire que ce soir, il y aura par exemple Makala, Tambor, Gillian Canires, le trio. Il y aura aussi Yalamiku, enfin un tas d'artistes incroyables qui vont jouer déjà ce soir. Kramer aussi qui sera au Docks. Ou encore Mathias Link, eux ils seront à l'église de Saint-François.
0: Écoutez, c'est pas mal du tout ça, j'ai vu qu'ils avaient rebaptisé la place de l'Europe. Également pour cette scène de la belle Suisse. Et puis demain c'est Cassien Bray qui sera présent là-bas, alors il va pas chanter Cassien Bray, c'est bien dommage. J'ai entendu Cassien Bray chanter.
1: Jamais.
0: C'est très tard en général, mais il chante très bien. un vrai ténor, un vrai baryton. Demain, il y aura notamment Zoé May, et puis un très très joli programme. Il y a plein d'artistes radars également qui sont présents cette année. Labelsuisse.ch pour la programmation. Qu'est-ce qu'on a prévu pour aujourd'hui ?
1: Un tas de choses. On va parler avec Roger tout à l'heure à 16h30 de deux concerts qui vont se passer à Genève. Le premier aura lieu ce soir, ce sera Bird Talker. Et le deuxième, c'est Kevin Welch. Ça, ce sera le 26 septembre, samedi prochain.
0: Welch ou Welch ? Parce que les Welch, vous savez,
1: les
0: toujours
1: Welch.
0: Rigoler, jamais travailler. Hein. C'est pas ça, non ?
1: Non, c'est pas le même, c'est Welch.
0: Donc on voit ça tout à l'heure. Nous aurons également un petit jeu sympa aujourd'hui avec, tenez-vous bien, des places pour le concert de Laurent Voulzé à gagner.
1: Et oui, on vous fera gagner ça à 17h30. Ce sera à la salle Métropole le 30 octobre. Et pour l'instant, on démarre avec Aretha Franklin, Think.

0: Un titre qui a été enregistré et produit en Corée du Sud, inspiré par les rues de Séoul. C'est pour ça que ça s'appelle Balade en ville. Et tout simplement parce que Nuit Incolore a en collaboration avec Ocean from the Blue, un artiste sud-coréen. Nuit Incolore, on le rappelle, artiste valaisan.
1: Théo Marclay. Marclay, c'est un nom bien valaisan.
0: C'est vrai qu'on avait reçu il n'y a pas si longtemps que ça, qui nous parlait aussi de sa BD, il est plein de ressources.
1: Hyper sympathique, comme tous les artistes qui se sont enchaînés hier d'ailleurs. Vous pouvez réécouter cette magnifique journée avec ses très beaux showcases. Vous avez un top 3 de hier.
0: Moi j'ai adoré Solong.
1: Ouais,
0: la Zurichoise, hein. C'était magnifique.
1: Ouais, franchement,
0: elle commence sa tournée aujourd'hui, on lui souhaite plein de succès.
1: Tout était bien, vous pourrez écouter ça sur le Play RTS, journée de la musique suisse, c'était hier sur l'antenne d'RTS Option Musique avec toute l'équipe et avec vous deux. Vous avez fait un magnifique duo avec Cassien Bray.
0: Merci bien, merci.
1: On va poursuivre avec Sia Cheap Thrills et juste après Marine Do. C'est tout de suite sur RTS Option Musique.

0: Il y avait Chips Tree. Chips. J'ai, on sent
1: chips
0: que j'ai
1: paprika.
0: Faim. Dans un moment, je vais mettre Maroon 5 parce que j'ai envie de marron. Ça y est. Chip Trills, c'était Sia, celle dont on ne voit plus le visage depuis des années maintenant. Hein. Mm-hmm. C'est même plus à quoi elle ressemble, Sia. Et puis Marine, à l'instant, de haut, filant sur les routes.
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1: Sur le contournement de Genève, prévoyez une demi-heure de retard environ entre l'aéroport et la douane de Bardenay en direction de la France.

0: Voilà, vous savez quoi, j'avais pas appuyé sur le bon bouton.
1: Alors Philippe Martin, il a vraiment commencé à parler.
0: J'ai fait toutes les annonces, j'ai pas ouvert le bon micro.
1: Mais c'était Olivia Dean avec Touch Toes. Après, j'étais là, Philippe. Et de là, genre, oui, Marine, les micros.
0: Ah, oui, oui, donc c'est Olivia Dean, voilà. C'est dommage, pour une fois que je disais quelque chose d'intelligent, c'est pas entendu.
1: C'était peut-être la meilleure des annonces. L'agenda des auditeurs. Et aujourd'hui, bon. On accueille Roger. Bonjour, Roger.
0: Eh oui.
2: Oui, bonjour Marine.
0: Il est bien là, Roger, ça va.
1: Merci beaucoup d'être avec nous. Alors, on va parler d'un événement qui aura lieu samedi prochain, le 26 septembre. Ce sera à Genève. Vous allez nous parler d'un concert, Roger.
2: Effectivement, c'est un concert un peu inédit à Genève. C'est un peu le Bluebird Café de Nashville qui vient à Genève parce qu'on a un artiste qui s'appelle Kevin Welch qui jouera au restaurant Le Vieux Grenadier samedi 26 septembre dès 20h30. Et la soirée commence, pour ceux qui le souhaitent, déjà à 18h30 par un repas trois plats qu'on peut prendre sur place à l'endroit où aura lieu le concert. Donc pour ceci, il faut réserver. Je vous donne l'adresse email pour réserver.
0: Ah oui, allez-y, volontiers. Puis après, je vous poserai une ou deux petites questions quand même sur l'artiste.
2: Voilà, ouais, ouais. Je vous en prie. Ouais, ouais. Alors, je vais vous donner l'adresse. C'est acmgs-concert@sunrise.ch. Donc, c'est l'association de country music du Grand Saconnet à l'origine qui est devenue association de country music Genève Suisse depuis. Et donc, c'est elle qui organise cette soirée et de temps en temps des autres soirées aussi en ces lieux. Donc, une soirée acoustique, un peu intimiste. Et puis aussi en première partie, si je peux le dire, on a un jeune artiste local qui s'appelle Neil Rust, qui a une interprétation assez formidable de ses chansons avec beaucoup d'émotion. Et voilà, on a plaisir à vous présenter ces deux artistes samedi prochain, le 26 septembre.
1: Donc ce sera une soirée country. Oui, vous êtes un fan de country vous-même, Roger?
2: Oui, depuis des années, parce que dans les années 90, on a organisé des concerts au Grand Saconnet, ensuite à Palexpo, dans des salles communales, une série de concerts qui s'appelait Nashville Unplugged à l'époque, au Forum à Mérin, puis même aussi deux, trois concerts à la salle centrale, tout dans les années 90 jusqu'à 2000 et quelques. Quoi.
0: Quand vous expliquez ce succès énorme mondialement de la country, mais finalement qu'on voit si peu dans les grands festivals, à la radio, comment est-ce que vous expliquez cette distorsion entre les vendeurs de disques de country qui sont... C'est des chiffres surréalistes, des immenses stars un peu partout, et puis le fait qu'on les voit moins, les artistes country, de par chez nous.
2: Alors, je n'arrive pas vraiment à l'expliquer. Hein. C'est, je pense, un choix des programmateurs, ou peut-être les gens connaissent pas encore vraiment assez ce genre de musique. Ou alors, il y a tous ceux qui vont plutôt pour danser, qui font la line dance country, qui sont intéressés d'avoir des balles country, où il n'y a pas forcément des musiciens, mais où ils passent la musique, qu'ils puissent danser. J'arrive pas vraiment à l'expliquer. En ce qui nous concerne, on a un peu de peine à remplir la salle, donc on espère que les gens vont venir et entendre cet artiste qui est vraiment incroyable. Parce que Kevin Welch, nous l'avions fait venir au Grand Saconnet en 91 avec son band. Et puis en 99, il est venu déjà en acoustique solo au Forum à Mérin. Et il a été énormément apprécié. Il a une voix, puis un charisme et vraiment une interprétation de ses chansons. Donc il a écrit la plupart de ses chansons lui-même, qui est juste incroyable et très rare à pouvoir écouter un tel artiste à Genève.
1: Kevin Welch, donc artiste country, il y aura une première partie, il y aura également une partie souper. Vous vous occupez en gros des gens de 18h à minuit, c'est ça ?
2: En gros, voilà, on ouvre à 18h30 pour le repas, 20h30 le concert, et aux alentours des 23h, la soirée devrait arriver au bout. Donc ça fait une belle soirée à passer dans un lieu très sympa à Genève, avec un bon repas et une bonne soirée musicale qui suit.
0: Eh bien écoutez, j'ai envie de dire, Yipa, on vous souhaite une magnifique soirée, un magnifique événement. Alors j'ai pas trouvé, malheureusement, parce que pendant que vous parliez, je cherche avec mes petits doigts une chanson de l'artiste. J'ai trouvé un petit Dire Street Calling Elvis. Alors, c'est pas très country, mais ça vous irait quand même?
2: Il y a quand même Kevin Welch, c'est quand même sur les réseaux de streaming. Donc
0: alors, oui,
2: pouvoir
0: mais je l'ai pas devant moi, malheureusement.
2: Ah, d'accord.
0: Je l'ai pas devant
2: peut-être
0: moi.
2: Vous, peut-être vous pouvez le passer par la suite.
0: Écoute, et puis
2: même Neil Rust, le jeune artiste local, a également une chanson qui est disponible sur les réseaux de streaming.
0: Bah alors Marine, défi du soir, on va essayer de trouver tout ça et on vous le passera avant 19h, c'est promis. Merci Roger.
2: J'ose redire l'adresse.
0: Allez-y,
1: oui, s'il vous plaît.
2: Donc acmgs-concert en singulier @sunrise.ch.
0: Eh ben écoutez, merveilleux, comme l'histoire est un peu longue, si vous voulez plus d'infos, vous nous faites un petit WhatsApp sur le WhatsApp d'Option Musique et on transfère les coordonnées. Merci Roger.
2: Merci à vous.
1: Merci Roger, bonne soirée. 076 400 22 77 pour plus d'informations et on vous souhaite une bonne soirée.

0: 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La Saint-Galloise Joya Marlin avec My Little Secret. Voilà une artiste qui donne tout sur scène.
1: Ah, oh ben c'est pas moi, je l'ai vu à Puy.
0: Et puis ben, live.
1: Écoutez, franchement, j'ai vu tout, tu sais, un morceau où tous les gens font un peu oh, ouais, avec les mains à droite à gauche, c'était vraiment grosse ambiance.
0: Alors vous ne voyez pas Philippe Martin, mais il a vraiment très bien fait oh, ouais, de gauche à droite avec ses mains.
1: Je vis le truc, je me fatigue tout seul. Oui, alors on parlait de la Belgique tout à l'heure, j'ai été comme d'habitude assez approximatif sur la prog de demain. Donc demain, Kouma, Zoémé, voilà, Marie J dont je cherchais le nom, et surtout Kade Bostani.
0: Ah, fantastique.
1: Qui seront peut-être au micro de Cassien Vray, puisqu'émission spéciale demain entre 18h et 19h. Mm-hmm. Et puis la fameuse place centrale qui a changé de nom, là aussi, Radio Approximation. Bonjour, donc elle s'appelle maintenant la place des pionnières.
0: Ah mais je me disais, parce qu'il a dit qu'elle avait changé de nom, mais il n'a pas dit ce que c'était,
1: mais écoutez,
0: le nouveau nom.
1: C'est tout moi ça. Non, je donne des bouts d'infos, mais par contre ça c'est mon sens du suspense. Comme ça les gens ils restent.
0: Non mais c'est parfait, comme ça les gens ce soir au souper, j'ai entendu que ça avait changé de nom cette place à la radio. Ah ouais, ça s'appelle comment? Bah, je sais pas, il a
1: je
0: pas dit.
1: Je vais écouter Philippe Martin lundi, il me le dira.
0: 0-76-401-22-77, donnez-nous des titres d'artistes suisses, ouais, ou des titres que vous avez envie d'entendre. C'est vendredi, c'est le début du week-end, on a envie de vous faire plaisir.
1: Exact, Trio. Alors Trio, ils sont pas trois déjà, ils sont quatre.
0: C'est vrai.
1: Pourquoi pas avoir appelé ce groupe Trio d'ailleurs? Ça je comprends pas.
0: Pourquoi pas l'avoir appelé quoi, trois?
1: Quartet.
0: Quartet, ouais.
1: Hein, on les écoute tout de suite avec Chanté, puis juste après, ça c'est un des coups de cœur d'RTS Option Musique.
0: Mick avec Beautiful Freaks.

0: C'était en 1987 qu'ils ont sorti cette chanson, Sirima et Jean-Jacques Goldman. C'était là-bas et avant une nouveauté, Mickey avec Beautiful Freaks.
1: On file sur la route.
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1: Avec beaucoup de choses à vous signaler. Tout d'abord sur l'autoroute Lausanne-Yverdon, c'est un accident qui provoque un bouchon et trois quarts d'heure de retard environ entre Lausanne-Crissier et La Sarra en direction d'Yverdon. Sur l'axe Lausanne-Genève, la circulation est dense, fortement ralentie dans les deux sens entre l'échangeur d'Écublon et Aubonne. Et puis le trafic s'écoule aussi difficilement sur le contournement de Lausanne entre l'échangeur de Villers-Sainte-Croix et le tunnel de Belmont en direction de Vevey. Le contournement de Genève maintenant prévoyait toujours une trentaine de minutes de retard entre l'aéroport et la douane de Bardonnay en direction de la France. Et pour les automobilistes qui circulent sur l'A2 Lucerne-Cassault, le tunnel du Gothard est fermé dans les deux sens à cause de la panne d'un véhicule. 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Bon courage dans les bouchons et bonne route à toutes et tous. 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

0: Noémie, la reine sur RTS Option Musique.
1: 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La suite de Tandem après les informations puisqu'il est 17h.
2: Pierre-Étienne Joie.
3: La Confédération va renforcer sa lutte contre le terrorisme et la grande criminalité. Elle pourra utiliser les données relatives aux passagers aériens dès février 2027. Il est notamment prévu que FEDPOL, la police fédérale, tienne une liste des États et des autorités auxquelles les compagnies aériennes suisses sont autorisées à communiquer ces informations. La Suisse qui tire parti de son association à Schengen-Dublin, elle en tire des bénéfices économiques et sécuritaires, selon un rapport du Conseil fédéral. Sans cela, son PIB en 2035 pourrait être jusqu'à 3,9% inférieur, soit une perte de revenus de 1300 francs par an par habitant. Dans ce scénario, la Suisse devrait renforcer fortement ses infrastructures et ses effectifs pour pouvoir effectuer les contrôles aux frontières. Les domaines des soins et de la restauration seraient du reste particulièrement touchés car ils en emploie de nombreux frontaliers. Et elle était sortie hier victorieuse des élections législatives suédoises. La chef des sociaux-démocrates Magdalena Andersson assure maintenant être prête à tenter de former un gouvernement. La mission devrait lui être confiée par le chef du Parlement. Dans la journée encore, son principal casse-tête, réussir à faire coexister au sein d'une même alliance les centristes et la gauche radicale, deux formations aux antipodes. L'alliance entre la droite et l'extrême droite qui a perdu l'élection à 50 000 voix près attend en embuscade. Les enquêteurs vont pouvoir utiliser les appareils numériques de l'agresseur au couteau qui a blessé 3 personnes fin mai à Winterthur. Le ministère public de la Confédération a obtenu le feu vert. La mise en détention préventive de l'auteur présumé a aussi été prolongée pour 6 mois. Islamiste turco-suisse, le suspect est âgé de 31 ans. Il est un récidiviste. Le MPC a ouvert une enquête pénale contre lui pour tentative d'assassinat et soutien, voire participation à une organisation terroriste. C'en est fini du méga projet de neige artificielle dans les Alpes vaudoises. Face aux oppositions et à la protection d'un site marécageux d'importance nationale, les stations de Lézin et Dimos abandonnent leur projet de 175 canons à neige. Seul Lézin en installera une trentaine. Au Mos, l'heure est désormais à la transition vers un tourisme durable 4 saisons. Le prix du diesel a atteint un nouveau niveau record en Suisse. Un litre coûte en moyenne 2 francs 41. Selon le TCS, le précédent record de 2 francs 40 remontait à 2022 après l'invasion russe de l'Ukraine. Le prix de l'essence sans plomb 95 continue lui aussi de grimper pour s'établir à 2 francs 10, un niveau qui reste encore inférieur aux 2 francs 31 enregistrés il y a 4 ans. Les églises suisses ont enregistré moins de départs en 2025 que l'année précédente. Néanmoins, la baisse du nombre de fidèles s'est poursuivie au sein des églises catholiques et évangéliques réformées. Le nombre de baptêmes et de mariages religieux a lui aussi diminué. Au vu des chiffres globaux, on ne peut donc pas dégager de tendance à un retour à l'église chez les jeunes ou les adultes laïcs, souligne l'Institut suisse de sociologie pastorale publié ce vendredi. Encore de nombreux nuages sur le long du Jura cet après-midi. Ce soir et cette nuit, ciel dégagé, formation de bandes brumes le long des cours d'eau en fin de nuit. Demain samedi, bien ensoleillé. Localement, quelques bandes brouillard matinaux, 24 degrés. Dimanche, soleil encore jusqu'à 25 degrés avec un peu de vent.
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0: Marine Kaltenbacher et Philippe Martin.
1: Et vous au 076 401 22 77. Alors vous nous proposez des artistes suisses. On a par exemple...
2: Mais quand vous dites vous dites les auditeurs.
1: Oui.
2: D'accord, je crois que vous parlez à moi.
1: Non. Non, c'est pas parce qu'on est que deux dans la pièce que je parle forcément à vous, Philippe Martin.
2: Non, on n'est pas que deux. Hein.
1: Il y a vos 38 personnalités.
2: Oui, bah, écoutez, vous êtes pas mal non plus. Vous êtes une cinquantaine dans ce bousin.
1: Ah, il y en a même qui ne parlent pas la langue. Alors, c'est vous dire. On a Dominique qui nous a écrit « Bonsoir, j'aimerais bien entendre Peter Sou et Marc ou Alain Morisot et Sweet People. »
2: Peter Sou et Marc.
1: Ouais.
2: Ah, mais ça doit être Schlager un peu, je pense.
1: Je pense.
2: Ouais.
1: Vu le nom, j'imagine. Mais... ne faisons pas de conclusion hâtive.
2: Non.
1: Et puis on a Jocelyne qui nous a dit « Bonjour Marine et Philippe, j'aimerais beaucoup entendre le groupe suisse Gotthard. »
2: Ah bah écoutez, c'est dingue parce que Gotthard qui a perdu leur chanteur, on les entend peu à la radio.
1: Ouais.
2: Trop peu d'ailleurs.
1: Et ils ont un nouveau chanteur aussi qui est super.
2: Je voudrais m'excuser auprès de Naomi, la reine que j'ai appelée Noémie tout à l'heure en les infos.
1: Hier vous m'avez appelée Marie. Je vous en tiens pas rigueur, je pense qu'elle sera aussi...
2: Écoutez, à une lettre près, c'était bon.
1: Mais il vous manquait une consonne, c'était hommage.
2: C'est comme si vous m'appeliez Sven, là je vous dirais, là c'est quand même un peu plus compliqué.
1: Non, c'est comme si je vous appelais Philly.
2: C'est-à-dire vous n'avez pas laissé finir ma phrase, c'est pour ça. Parce que le N était prêt, mais il a peine
1: à sortir. C'est vrai, j'avais oublié que c'était jamais de votre faute, Philippe Martin.
2: Écoutez, alors c'est pas que j'ai jamais tort, c'est que j'ai toujours raison, ce n'est pas du tout pareil.
1: C'est pour vous, Jocelyne, Gotthard avec One Life, One Soul.
2: En plus, ce qui me caractérise,

0: C'est léger. Ben Mazué et Pauline Croze. Et puis juste avant, c'était une demande de nos auditeurs avec Gotthard, ça tombe bien, puisque eh bien, on a fêté la musique suisse hier et on continue de la fêter avec le festival Label Suisse tout ce week-end. C'était One Life, One Soul.
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2: Et aujourd'hui, retour en 2002 sur l'album Stripped de Christina Aguilera. On va parler de la chanson Beautiful. Alors en 2000, c'est vraiment une époque où les critiques, les complexes et le jugement des autres prennent de plus en plus de place. Et cette chanson, elle arrive comme un hymne à l'acceptation de soi. Le message tient en quelques mots. Nous sommes beaux malgré ce que les autres peuvent dire de nous. Alors derrière cette simplicité, en fait, il y a une histoire beaucoup plus personnelle. Christina Aguilera n'était pas censée chanter cette chanson. C'est une chanson qui a été écrite par Linda Perry qui faisait partie du groupe Four Non Blondes et qui a rencontré Christina Aguilera en boîte de nuit et qui lui a dit tu sais quoi, chante cette chanson, mais en fait non, tu peux pas chanter cette chanson parce que t'es super belle, donc ça ferait aucun sens que tu chantes un truc qui parle de gens qui sont pas forcément attirants. Et c'est justement là que la chanson prend tout son sens, car Beautiful ne parle pas seulement de beauté physique mais aussi de ce qu'il y a à l'intérieur.
0: Ah, j'attendais la beauté intérieure, c'est ça.
2: Et puis alors Linda Perry, elle raconte que la phrase qu'on entend au début, Don't look at me, ne me regarde pas, c'était à propos de quelqu'un qui pensait ne pas être beau, et en réalité c'était à propos de quelqu'un qui manquait de confiance en lui et qui se répète, tu es beau, nous sommes beaux, peu importe ce que disent les autres. Il s'est passé un truc assez macabre, c'est que Christina Aguilera a été tellement prise par les émotions pendant cette chanson qu'elle a commencé à pleurer. Elle est donc sortie de la cabine pour se reprendre. Mais Perry lui a dit, je sais que ça semble macabre, mais retourne dans la cabine et enregistre la chanson en pleurant.
0: Elle pleure vraiment dans la chanson ?
2: Elle pleure sur des moments de la chanson. Alors, on l'entend pas, mais l'émotion est là.
0: On entend les mouchoirs.
2: On n'entend pas les mouchoirs, non. Christina Aguilera, Beautiful.
0: Magnifique chanson et très belle chronique. Du coup, j'écoute et je guette la voix larmoyante.

0: On vit dans une boîte, nous aussi dans notre studio, c'était Living in a Box. Dans un instant, on vous offre des billets pour le concert de Laurent Voulzy, mais juste avant... Juste avant, je voulais qu'on fasse un petit coup d'œil sur l'infotrafic. Si vous êtes d'accord, Marine Kaltenbacher.
1: Oui, c'est pas le mont Boudin qui est parti,
0: non,
1: mais
0: c'est celui-là.
1: Voilà. Infotrafic RTS. Sur l'autoroute Genève-Yverdon, un accident provoque un bouchon et trois quarts d'heure de retard environ entre Lausanne-Crissier et la Sarra en direction d'Yverdon. Dans la direction opposée, d'importants ralentissements sont observés entre l'échangeur d'Écublanc et Morges-Ouest. Le trafic s'écoule aussi difficilement sur le contournement de Lausanne. Mais c'est pas possible! Ça y est, me laisser faire le trafic tranquille! Le trafic s'écoule aussi difficilement. Le trafic s'écoule aussi difficilement sur le contournement de Lausanne entre l'échangeur de Villars-Sainte-Croix et le tunnel de Pellemont en direction de Vevey et enfin sur le contournement de Genève. Prévoyez toujours une demi-heure de retard entre l'aéroport et la douane de Parthenay en direction de la France. Courage si vous êtes dans les bouchons et désolé pour les problèmes.
0: Écoutez, c'est Laurent Voulzy qui est en ligne qui me dit bon, faut y aller pour mon jeu là. Hein. J'ai marre d'attendre moi. Hein.
1: Deux billets pour Laurent Voulzy le 30 octobre à la salle métropole de Lausanne.
0: Alors 0845 4 3D1 0, vous allez nous appeler parce que déjà c'est Laurent Voulzy, c'est une star plus que francophone. Je crois qu'on aime Laurent Voulzy dans le monde entier. C'est à la salle métropole qui est une magnifique salle également en plein cœur de Lausanne. Donc pas de souci de transport public setup. Et en plus, c'est la maison qui régale. Pas une, mais deux places. Comme ça, vous pouvez y aller en couple.
1: Exactement.
0: Avec une copine.
1: Ou en famille.
0: Ou avec moi, parce que j'adore Laurent Voulzy.
1: Bah exemple. Voilà, par exemple, si vous voulez aller voir Laurent Voulzy avec Philippe Martin, vous nous appelez maintenant.
0: L'horreur.
1: Au 0840 5 4 3 2 1 0.
0: Et pendant que vous nous appelez, on va écouter le nouveau Stress en duo avec Linda Ellis. Et ça s'appelle...
1: You.
0: C'est parti. Hey.

0: Bon, cette fois j'appuie.
1: Ah, et là c'est au bon moment, le moment d'accueillir tout d'abord Jocelyne. Bonjour Jocelyne.
0: Est-ce que Jocelyne est là?
2: Oui, oui, je suis là.
1: Ah, bonjour, bonjour. Quel plaisir d'être avec vous. D'où est-ce que vous nous appelez?
2: J'appelle de Genève.
1: Magnifique. Qu'est-ce que vous faites de beau dans la vie, Jocelyne?
2: Je suis retraitée.
1: Et avant d'être retraitée, si c'est pas indiscret?
2: J'étais secrétaire dans une agence immobilière.
0: Très bien. D'accord. Bon, voilà. Alors, vous êtes de bonne humeur aujourd'hui? Tout va bien?
2: Oui, oui. Avec... oui, oui.
0: Fan de Laurent Voulzy?
2: Ah, et comment?
0: C'est quoi votre préféré de Laurent Voulzy, tiens?
2: Qu'est-ce qu'on va dire?
0: Il y en a
2: plusieurs que j'aime bien. Ouais, Belle-Île-en-Mer.
0: Belle-Île-en-Mer, ouais. Évidemment. Marie Galante, Saint-Vincent. Ouais. Ouais, magnifique.
1: Si vous ne gagnez pas aujourd'hui, on vous envoie Philippe Martin en showcase privé qui reprend les plus grands hits de Laurent Voulzy.
0: Avec maman Deline sous votre balcon, comme au Moyen-Âge. Et face à vous aujourd'hui, nous accueillons...
1: Marie-France. Bonsoir Marie-France.
3: Bonjour.
1: Vous êtes de bonne humeur aussi?
3: Exceptionnellement, oui.
1: Alors, c'est super.
0: D'habitude,
1: ouais,
0: c'est pas le cas d'habitude.
3: Non, moi je suis un trublion d'habitude.
1: Ah oui.
0: Très bien.
1: Bah, au moins vous l'admettez. Marie-France, fan de Laurent Voulzy aussi?
3: Ah, super fan. J'ai eu l'occasion de le voir il y a plusieurs années aux Arènes d'Avenches.
0: Ah oui.
1: Ah, pour Rock aux Arènes?
3: Ouais, c'était
1: magnifique.
3: Extra.
0: Génial. Votre préféré de Laurent Voulzy, c'est laquelle?
3: Ah ben c'est Belle-Île-en-Mer, parce
0: aussi.
3: Que j'y suis aussi souvent allée à Belle-Île-en-Mer.
0: Magnifique. Bon, alors on va jouer, bah ça tombe bien, on va jouter. On va, oui, parce que c'est une sorte de joute musicale. Nous allons jouer au jeu de l'intro. On va vous mettre...
1: Là, jamais tort.
0: Comme je récupère, incroyable. On va jouer au jeu de l'intro. On passe une intro d'un titre, évidemment, de Laurent Voulzy. Dès que vous avez élaboré une bonne réponse, vous criez votre prénom, comme d'habitude, la réponse est bonne.
4: Oui.
0: Un point, la réponse est pas bonne. On continue. Et la gagnante repartira avec ses places pour aller voir Laurent Voulzy à Lausanne. Est-ce que vous êtes prêtes toutes les deux?
3: Oui, oui.
0: Marine?
1: C'est parti, première intro.
0: On y va, première intro, ça va aller vite. Ça. Alors, vous l'avez pas?
3: Ah non.
0: Je vous mets un petit bout en plus. Il y en a plus, je vous le mets quand même.

0: Ah oui, mais oui.
1: Alors oui, c'est Laurent Voulzy, mais du coup, il nous faut le titre.
0: Para.
1: Mais vous tenez trop d'informations, Philippe.
0: Para. Parado.
1: Parado
0: quoi?
2: Paradis,
0: bon. Qui a dit paradis?
2: Jocelyne.
0: Mais non, c'était Paradoxal System. Ah ben alors,
1: pas 0-0.
0: Bon, attendez. On va se reprendre toutes les deux.
1: Ouais, parce que vous nous aviez dit que vous étiez fan, hein.
0: Ouais, si Laurent Voulzy nous écoute, il se dit, bah, Jocelyne ne connaît pas Paradoxal System. Alors là, ça va mal se passer. On y va pour la deuxième. Bon courage à vous deux. Deuxième intro, facile. Ah, quand même. Alors, toujours pas ? On continue.
2: Marie-France Cœur Grenadine. Ah non,
1: c'est juste Marie-France.
3: Oui.
0: Et non, mais alors, franchement, les deux, vous me dites, ma chanson préférée, c'est Cœur Grenadine. Je vous la mets et personne ne la reconnaît. Bon.
2: On l'a dit Belle-Île en mer.
1: Hein. Ouais. Elles n'ont pas dit Cœur Grenadine.
0: Ah oui, c'est vrai, Belle-Île en mer.
1: Bon, faut écouter Philippe ouais. Martin.
0: Mais j'écoute pas, moi. Vous savez, j'écoute jamais ce qu'on me dit.
1: Ah.
0: Non.
1: J'avais cru comprendre.
0: C'est mon petit TDR qui ressurgit, même à l'antenne. Bon, on y va.
1: Marie-France, premier point, Jocelyne, vous pouvez soit égaliser, soit pas égaliser.
0: Oui.
2: Dire bravo à l'autre.
0: Voilà, voilà. Exactement, c'est ce qu'il voulait dire. J'en ai un petit peu de peine, hein. Vous savez, c'est vendredi.
1: Oui, voyez, on est un quoi. Peu fatigué.
0: Et encore, on n'a pas attaqué l'apéro. Bon, on y va.
2: Ah, c'est Rock Collection.
0: Qui a répondu ça?

0: Bon.
1: Bien joué. 1-1, c'est donc la question subsidiaire qui va vous départager.
2: Ça va être chaud, là.
0: Ah, ça va être chaud patate. Soyez prêtes toutes les deux. Vous allez chacune donner une réponse très vite. Et celle qui sera le plus près remportera ses places. Question.
1: En quelle année est sorti le tout premier album de Laurent Voulzy, à savoir l'album Le Cœur Grenadine?
0: Marie-France.
2: 1965.
0: Jocelyne.
2: 68.
0: Alors, on a eu 65.
1: Et 68.
0: Et 68, la bonne réponse, Marine.
1: Le Cœur Grenadine est le premier album de Laurent Voulzy sorti en 1979.
0: Eh ouais, donc la plus proche, c'est...
1: Bah, c'est Jocelyne.
0: Et c'est Jocelyne. Aïe, aïe, aïe.
2: Bravo.
0: Marie-France, je suis désolée, Marie-France.
2: Mais c'est pas grave.
0: On vous embrasse quand même, Marie-France.
1: Bon,
0: on a bien rigolé.
1: Bientôt avec
2: nous. Aussi, je vous embrasse.
0: Des bises à vous, hein. On vous embrasse bien fort, Marie-France.
2: Voilà.
1: Bon week-end.
0: Bon, bah écoutez, magnifique. Alors, très bien ça.
2: Ouais. Êtes... Alors, moi, il faut que j'apprenne par cœur tous ces types de chansons.
0: Alors, ça,
1: ça oui. Hein.
0: Ça serait pas mal si vous pouvez apprendre 2-3 chansons de Laurent Voulzy. Ça serait quand même plutôt sympa. Donc, vous m'avez dit que votre préféré, c'était Belle-Île en mer. C'est bien ça?
2: Oui, j'adore. Oui.
0: Alors, je l'ai trouvé. On va mettre Belle-Île en mer. J'ai essayé de pas me tromper. Puis, on vous l'offre. Vous voulez l'offrir à quelqu'un?
2: Non, bon, aux gens qui aiment bien Laurent Voulzy. Et ben, voilà, plus personne qui l'aime bien.
0: Et puis, on vous l'offre à vous. On vous embrasse. Vous quittez pas. On prend vos coordonnées hors antenne. D'accord?
2: Oui, d'accord. Beaucoup, hein.
0: Et bon concert à vous, hein. Bon concert, bye bye.
1: Félicitations, Jocelyne.
0: Voici donc pour vous et pour tous les fans de Laurent Voulzy, Belle-Île en mer, Marie Galante.

0: C'est Cocoon avec Elisa RK et c'était Baby avec Gauvin Serres également il y a quelques minutes avec Que restera-t-il de nous et puis Laurent Voulzy, demandé par notre auditrice tout à l'heure.
1: Celle qui a remporté
0: Belle Île en Mer,
1: Marie Galante. Et Jocelyne. Alors vous le savez, le festival Label Suisse y commence aujourd'hui et ça aura lieu tout le week-end. On lui demande des chansons suisses au 076 401 22 77, notamment une auditrice qui nous remercie d'avoir passé Gotthard tout à l'heure. Et on a un peu plus d'informations sur la demande de tout à l'heure qui était Peter, Sue et Marc.
0: Ah d'accord.
1: En fait, ils l'ont chanté à l'Eurovision en 1980, c'est une chanson qui s'appelait Io senza te.
0: D'accord, bah écoutez, pourtant j'ai regardé attentivement l'Eurovision, commenté par notre bien-aimée Victoria Turion.
1: Non mais en 1980.
0: C'est juste.
1: Eh, c'est pas...
0: Non, mais moi, je m'y perds.
1: C'est pas vrai. Écoutez, c'est vendredi, on est navré.
0: Est-ce qu'on nous aurait pas demandé un petit Mary J ou un petit Argyle?
1: Oui, et ben figurez-vous qu'il y a Étienne qui nous a demandé Argyle avec Blinded by the Sun. Et puis Émilie qui voudrait Joli Désastre, le nouveau Mary J.
0: Eh ben écoutez, on va écouter les deux. Mary J qui sera d'ailleurs demain soir, je crois, la belle Suisse. C'est juste.
1: C'est juste.
0: Vivement la fin de cette émission, c'est ça que vous dites. Elle arrive, elle arrive.

0: Mary J avec Joli Désastre, tiré du projet Boom Boom Barbie, le rose c'est Has Been. Alors elle jouera demain à 21h à la place des Pionnières, justement pour la belle Suisse, Mary J qui a 24 ans et qu'on avait découvert à l'époque sur RTS Option Musique comme artiste radar avec Sparadra.
1: Jean-Michel Becherel pour vous sur la 2.
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1: Sur l'autoroute, Genève-Yverdon prévoyait une trentaine de minutes de retard entre Lausanne et Crissy. Entre Crissy et Lassara en direction d'Yverdon à la suite d'un accident sur ce même axe. De forts ralentissements sont toujours constatés dans les deux sens entre l'échangeur des cubes blancs et Aubonne. Et enfin sur le contournement de Genève, c'est un retard d'une vingtaine de minutes entre l'aéroport et la douane de Bardenay en direction de la France, bien sûr.
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0: Ne vous inquiétez pas, il ne reste qu'une heure de tandem. On vous promet qu'on fera un effort.
1: Après,
0: pour l'instant, les informations, 18h.
2: Pierre-Étienne Joie.
3: Le jeune homme qui a poignardé trois enfants d'une garderie en octobre 2024 à Zurich écope de 15 ans de prison. Il est reconnu coupable de tentative d'assassinat. Le tribunal de district de Zurich a prononcé également l'expulsion du territoire suisse de cet étudiant chinois, âgé de 25 ans. Le prévenu avait attaqué en pleine rue un groupe d'élèves d'école enfantine. Deux des trois garçons touchés, âgés de 5 ans, ont été grièvement blessés. La commission chargée de faire la lumière sur la mise à l'écart de deux journalistes de Protest Info estime qu'il n'y a eu aucune censure exercée par les églises réformées romandes, ni licenciement abusif. Aucune faute professionnelle n'a par ailleurs été constatée chez les deux journalistes. Des journalistes qui ont été licenciés l'automne dernier alors qu'ils enquêtaient sur une figure de la théologie romande soupçonnée d'abus sexuels. Cette mise à l'écart avait suscité un vif émoi dans les milieux réformés et journalistiques romands. Le conseiller d'État uranais Urs Janet est le nouveau président de la conférence des gouvernements cantonaux. Il prendra ses fonctions le 1er janvier. Urs Janet siège au gouvernement uranais depuis 2016. Il va succéder au conseiller d'État orgovien Markus Dietz en fonction depuis 2023. La conseillère d'État bernoise Astrid Bertschi est vice-présidente. La vice-présidence romande est exercée par la conseillère d'État neuchâteloise Florence Natter. L'épidémie d'Ebola en République démocratique du Congo ne recule pas, mais se déplace, alerte Médecins sans frontières, qui reste très préoccupé par la situation. Les signes ne sont pas encourageants, dit MSF. La RDC a déclaré mi-mai sa 17e épidémie du virus Ebola. Elle a déjà fait plus de 3600 morts sur près de 7500 cas confirmés, selon l'OMS. En tennis, la Suisse fait son retour en Coupe Davis. Elle jouera face au Brésil à Rio de Janeiro avec un objectif retourné parmi l'élite après avoir connu la relégation l'an dernier. L'occasion aussi pour Stan Wawrinka de faire une dernière apparition en équipe nationale. Premier match à suivre dès 19h55 sur RTS2. Et puis, le match de foot entre le FC Sion et le FC Zurich prévu demain à Tourbillon a été avancé de 20h30 à 18h. La décision a été prise par la police cantonale valaisanne et la ville de Sion pour des raisons de sécurité. Une modification qui est due à l'absence de trains spéciaux organisés pour les supporters zurichois ainsi qu'aux risques sécuritaires qui en résultent. C'est ce qu'a indiqué le FC Sion. Aujourd'hui, le club a précisé que les billets déjà achetés restaient valables. Et l'équipementier sportif ON se lance dans le ballon rond aux côtés du footballeur français Kylian Mbappé. L'ancien attaquant des Bleus Thierry Henry a été nommé à la tête de cette nouvelle activité de la firme zurichoise. Kylian Mbappé, attaquant au Real Madrid et considéré comme l'un des meilleurs joueurs du monde, va travailler en étroite collaboration avec les équipes produits d'ON en apportant son regard d'expert au développement et au test des futures chaussures et tenues de football. Encore de nombreux nuages sur et le long du Jura cet après-midi. Ce soir et cette nuit, un ciel dégagé, formation de bancs de brume le long des cours d'eau en fin de nuit. Demain samedi, bien ensoleillé, localement quelques bancs de brouillard matinaux, 24 degrés. Dimanche, soleil encore jusqu'à 25 degrés avec un peu de vent, ensoleillé jusqu'à mercredi prochain au moins, avec de la bise, des températures autour des 24 degrés.
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0: Marine Kaltenbacher et Philippe Martin.
1: Et oui, il arrive tout bientôt. On écoute en attendant Asial et Luigi Pekka avec Chanson.

0: C'était Julien Andriana avec Libre. Et voilà, j'ai retrouvé mes esprits. C'est comme ça, des fois, vous savez, il est... quand il y a un fou rire qui part, des fois, c'est impossible. Il faut aller faire un tour dans l'open space, voir des gens très sérieux.
1: Exact.
0: Et puis après, on revient, puis on est posé.
1: C'est vrai.
0: C'est bien.
1: Comme ça, après, ils se disent, mais c'est pas vrai, ils ont bientôt fini les guignols d'RTS Option Musique.
0: Je vais voir Forum, là. Voilà. Ça rigole pas.
1: Une nouveauté, la dernière de la semaine, et c'est Angèle. On l'avait découvert en 2018 avec l'album Brawl. Elle avait sorti La Loi de Murphy en premier single. Puis en 2022, elle avait sorti l'album 95. Et finalement, elle nous annonce son troisième album attendu pour le 16 octobre qui va s'appeler Instinct.
0: Elle a fait un petit duo avec Justice aussi, là, il y a pas longtemps.
1: Hein. Ouais, plus qu'un petit.
0: Ah. Hein.
1: Elle avait joué ça
0: énorme.
1: Pour les Jeux Olympiques à Paris, avec cette démarche absolument magnifique.
0: Vous l'avez vu Kavinsky aussi, mm-hmm. Avec le regretté Kavinsky aussi, bien sûr.
1: Eh bien, elle est de retour, même si elle était un peu tout le temps dans le paysage musical, Angèle, avec ce troisième album Instinct, donc 16 octobre, et le nouveau single s'appelle Une seule vie. Alors, c'est une chanson qui parle de qu'est-ce qu'on fait de notre vie. Donc, on voit qu'elle avance, elle hésite, elle cherche, mais une idée revient comme fil rouge. On n'a qu'une seule vie.

0: On a eu Angèle. Très belle découverte que ce nouveau Angèle. Julien Doré, bien sûr, avec sa sauce pesto. Et puis là, c'était Sonia Heller avec Smile When It Rains. Faut toujours sourire quand il pleut. Vous savez, il y a ce proverbe qui dit qu'il faut pas avoir peur de l'orage, mais plutôt apprendre
1: danser
0: à chanter.
1: Sous la pluie.
0: Exactement, apprendre à danser sous la pluie.
1: On a David qui nous a écrit, il voulait entendre U2 Street of Dreams. Et alors, il nous fait un bisou depuis la vallée des Ormonts. Il est tout là-haut dans la montagne.
0: Dites donc, c'est chez vous ça?
1: Super chez moi. Ouais.
0: Tout le temps fourré là-bas là.
1: Ouais, j'adore.
0: Ah ouais.
1: J'adore.
0: Ormont dessus, Ormont dessous.
1: Ouais, c'est ça.
0: Très bien. Magnifique.
1: Il y a
0: toujours est-ce qu'il y a toujours la pote au Diableret?
1: Il y a toujours la pote, ouais.
0: C'est vrai?
1: Ouais.
0: C'est un peu la boîte tendance des montagnards, non?
1: C'est tout simplement la seule boîte. Donc.
0: À 30 km à la ronde, non?
1: Voilà. Pour ça, oui, hein, pour le coup.
0: Et puis alors, qu'est-ce qu'on nous a demandé aussi? Ah bah Carousel, alors triste nouvelle qu'on a reçue cette semaine.
1: Ils arrêtent fin 2027.
0: Ben ouais. Oui, Léonard et Sophie ont décidé de... Ça fait un petit bout de temps quand même qui crapahutent les deux de scène en scène, d'album en album. Donc le nouveau Carousel, ben il n'y en aura pas. On peut écouter un ancien par contre, si vous êtes d'accord.
1: Plus de couleurs, c'est Or qui nous demandait cette chanson de Carousel. Alors on va crapahuter ensemble, comme le disait Philippe Martin. Avec Carousel.

0: répond avec cœur croisé, avec un nouveau clip très très sensuel qui a été inspiré par Jacques Demy.
1: Tu sais que cœur croisé à l'époque c'est une marque de soutien-gorge de Playtex.
0: Ah oui,
1: pas connu ça, cœur croisé de Playtex.
0: J'ai pas connu
1: ça. Pub des années 80, tout ça. C'est peut-être pour ça qu'ils ont choisi ce titre.
0: C'est possible.
1: C'est Paul Ripan, deux DJ, dont un a choisi Pan parce qu'il a le syndrome de Peter Pan. Hein.
0: C'est
1: pas vrai, il veut pas vieillir, justement.
0: Je comprends.
1: Il reste
0: et puis
1: jeune,
0: avant,
1: comme moi.
0: On a trouvé le choix de David qui voulait U2 avec Street of Dreams.
1: Étonnant d'ailleurs ce titre de U2 que je ne connaissais pas.
0: Qui est tout neuf.
1: T'as moi qui, oui effectivement, qui date de cette année, qu'on vient d'aller chercher dans notre petite babase pour pouvoir le proposer. Excellent choix et merci. On va partir dans le métro où était découvert un jeune artiste qui jouait. C'est parfois comme ça que ça se passe. Ce sont des belles histoires qui arrivent. Hop, le directeur artistique lui a dit bah, tiens, passe voir au bureau lundi. On va peut-être essayer d'enregistrer un truc avec toi. Et le résultat, ça a été cette chanson qui est devenue un tube planétaire.
0: Kezia Jones avec Rhythm is Love.

0: Oui, on avait votre chanson de Christina Aguilera tout à l'heure, Beautiful, sur le fait d'accepter son corps. Celle-ci, c'est pareil, duo entre Izzet et Claire Lafut, Nude, morceau justement pour décomplexer le corps, notamment des femmes, avec cette chanson. Juste avant, c'était Kezia Jones, Rhythm is Love.
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2: Sur la 12, Berne-Vevey, un accident impliquant plusieurs véhicules s'est produit entre Fribourg-Sud et Matran. Le trafic est fortement perturbé en direction de Vevey.
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0: On écoutait dans l'ordre Feist avec My Moon, My Man, ensuite c'était This Is Maniac, qui est là, un titre de 1993, les Cranberries avec Linger.
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2: Des mauvaises nouvelles sur l'autoroute A12. L'autoroute Berne-Vevey est désormais fermée entre Fribourg-Sud et Matran en direction de Vevey à la suite d'un accident qui implique plusieurs véhicules. Une déviation est mise en place. Sinon, des retards sont toujours signalés pour environ une vingtaine de minutes. Et à prévoir sur l'autoroute Lausanne-Genève, entre l'échangeur d'Écublens et Aubonne en direction de Genève, ainsi que sur le contournement de Genève entre Mérin et la douane de Bardonnay en direction de la France. L'inforoute en continu, c'est aussi sur notre site rts.ch/trafic. Voilà.
0: Et voici voilà la fin de ce dernier tandem de la semaine. On se retrouve dès lundi avec l'équipe de tandem au complet. Ouais. Marie Crevoisier, Sébastien Pache, Sven Sack et Victoria Turian. Et Philippe Martin et moi-même.
2: Non, mais je vous enverrai une carte postale. Moi.
0: Ah, vous êtes en vacances.
3: Hola la cuenta, por favor.
0: Vous allez en Espagne.
3: Espagne.
0: Magnifique, bah, profitez bien Philippe Martin.
2: Oui, bah écoutez, je vous enverrai des, je sais pas, vous envoyer des tapas parce qu'ils vont pas arriver frais, mais un petit selfie si vous voulez.
0: Avec
2: ça fera plaisir.
0: Ouais.
2: Hein, j'écrirai sur le groupe WhatsApp.
0: Super, hein, on se réjouit tous déjà.
2: Vous savez quoi, j'écouterai les radios, je regarderai qui est numéro 1 en Espagne et je vous demanderai la chanson.
0: Parfait.
2: On fait comme ça.
0: On attendra vos messages sur le WhatsApp.
2: Ouais, suite de la soirée avec notre ami Joe Herba dans quelques minutes. Quelle est la température de Joe Herba?
0: C'est la fièvre du vendredi soir.
2: 38 alors du coup.
0: 38-39.
2: Bien bossé quand même alors du coup. Hein. Et puis demain matin à cette même place, si je vous dis voix de baryton, réconfortant, chaleur, café, croissant. Ça commence par Philippe et ça finit par Robin, vous dites.
0: Philippe Robin.
2: Eh, bien joué, bravo. Bon, on va se quitter avec...
0: Avec le mur du GP Explorer, Yamé et Clara Luciani.
2: Bon week-end Marine.
0: Bon week-end à tous.
2: Et bon week-end et surtout bon la belle suite.

0: Amy Winehouse sur RTS Option Musique, c'était Me and Mrs. Jones.
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0: Très belle soirée, très bon début de week-end à toutes et à tous. Bon, la belle Suisse également pour ceux qui se rendent à Lausanne. Les infos tout de suite, il est 19h.
2: Philippe Nanzer.
3: C'est un rapport adopté aujourd'hui par le Conseil fédéral qui l'affirme. La Suisse retire bel et bien des bénéfices économiques et sécuritaires de son association à Schengen-Dublin. Sans cela, dit le rapport, le produit intérieur brut helvétique, c'est-à-dire le PIB, pourrait être en 2035 jusqu'à 3,9% inférieur, soit une perte de revenus de 1300 francs par an et par habitant. La consultation sur le projet fédéral destiné à gérer les denrées alimentaires contaminées au PFAS a été close aujourd'hui et le moins qu'on puisse dire, c'est qu'elle a suscité une forte opposition. Les organisations de consommateurs, les scientifiques, les écologistes, les agriculteurs et même le PLR contestent ce dispositif, même si c'est pour des raisons parfois très différentes. Je vous rappelle que les PFAS sont des substances chimiques très persistantes qui sont utilisées dans de nombreux produits industriels et de consommation. Elles s'accumulent dans l'environnement et peuvent se retrouver dans la chaîne alimentaire. 15 ans de prison, c'est la peine qu'a prononcé aujourd'hui le tribunal de district du canton de Zurich à l'encontre d'un jeune ressortissant chinois qui avait attaqué au couteau il y a 2 ans un groupe de jeunes enfants, voire de bambins. Il a été reconnu coupable de tentative d'assassinat et il purgera sa peine en Suisse. Le condamné a d'ores et déjà annoncé qu'il allait faire appel. Son avocat, lui, avait plaidé l'acquittement. La tour de refroidissement d'un réacteur nucléaire de la centrale de Koursk en Russie a été touchée par un drone hier matin. C'est ce qu'annonce aujourd'hui l'Agence internationale de l'énergie, atomique. Selon l'AIEA, le réacteur fonctionnait au moment de l'impact. Il a même continué de fonctionner par la suite. Aucun incendie ne s'est déclaré. La région de Koursk est située dans le sud-ouest de la Russie. Elle partage sa frontière occidentale avec le nord-est de l'Ukraine. L'Union européenne annonce avoir relevé le niveau d'alerte de sa mission navale de protection du trafic maritime en mer Rouge. Bruxelles réagit ainsi à l'offensive des rebelles houthis dans la région. Hier, l'Union européenne avait déjà condamné les attaques de rebelles houthis soutenues par l'Iran sur le territoire saoudien. Elle avait même exprimé sa totale solidarité avec Riyad. Au Kosovo, plusieurs milliers de personnes ont participé à une manifestation aujourd'hui à Pristina, la capitale, pour protester contre la condamnation de l'ex-président Hashim Thaçi à 25 ans de prison. Cette manifestation était organisée par d'anciens combattants de la guérilla kosovare. Hashim Thaçi a été condamné par un tribunal spécial de la Cour internationale de justice à La Haye, une condamnation pour crime de guerre. Football, le FC Zurich devra se passer de 2 de ses joueurs pendant plusieurs semaines, selon le club de Super League, l'attaquant néerlandais Damienus Reversson et le défenseur suisse Sebastian Walker sont tous deux blessés. Reversson s'est déchiré le ligament collatéral médial du genou droit dimanche. Quant à Walker, lui, il souffre d'une blessure musculaire à une cuisse. La météo, eh bien, ce soir et cette nuit, le ciel sera dégagé, avec la formation tout de même de bancs de brume le long des cours d'eau en fin de nuit. Demain, samedi, le ciel sera bien ensoleillé, localement il y aura quelques bancs de brouillard matinaux, et dimanche, du soleil encore jusqu'à 25 degrés de température, avec un peu de vent, et le temps devrait être ensoleillé jusqu'à mercredi au moins, avec de la bise et des températures qui devraient avoisiner les 24 degrés.
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0: Ça me semble important de vous préciser quand même que ce soir, c'est mon mariage. Donc, je veux pas de jeu débile.
1: Jeu débile.
0: Pas de chaise musicale.
1: Pas de chaise musicale.
0: Et je veux surtout pas les chiffons qui tournent.
1: Mais c'est des chiffons qui tournent, c'est pas le genre de la maison, on fait pas ça.
0: Très bien, c'est parfait.

0: trouver quelque chose qui pourrait nous aider.
1: De la bonne musique.
0: De la bonne musique. Hey, ça c'est une idée fantastique, fiston, n'est-ce pas? Hey, mais quel genre de musique?

0: 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Il est 20h.
1: Philippe Nanzer.
2: Et on commence ce flash info avec du hockey sur glace et un match de derby puisque ce soir, Fribourg-Gotteron rencontre Lausanne. Bernardin Alemann, vous vous trouvez au bord de la patinoire de Fribourg. On joue depuis une bonne quinzaine de minutes. Alors lequel des deux clubs romands domine en ce moment ?
3: Sur la glace, c'est plutôt Fribourg-Gotteron qui domine dans le jeu, dans les occasions, mais c'est toujours 0-0, toujours pas de but. Hein, cette soirée qui a vu tout à l'heure les anciens présidents, les anciens capitaines de Fribourg-Gotteron également venir sur la glace pour fêter. C'est la première fois que Fribourg joue en championnat à la maison depuis son titre. 0-0 donc dans cette partie entre deux équipes qui avaient perdu leur premier match. Autre choc roman à Genève, au Vernet, c'est le HC Ajoie qui mène 1-0 face à Genève Servette. Berne mène contre Davos 1-0, Ambry mène contre Rapperswil 2-0 et c'est 1-0 pour Langnau contre Zurich. Et puis en Swiss League, toujours 0-0 entre le HC Sierre et le HC La Chaux-de-Fonds.
2: Merci Bernardin et on vous retrouve à 21h. Le Royaume-Uni a dénoncé aujourd'hui ce qu'il considère comme des menaces du gouvernement argentin contre les entreprises, en particulier du secteur des hydrocarbures, qui opèrent aux îles Malouines. Malouines pour les Argentins, Falkland pour les Britanniques. Londres réagit au dépôt d'un projet de loi hier par le président argentin, Javier Milei. Un projet qui prévoit de durcir les sanctions contre ces entreprises britanniques. Il faut préciser que ça fera bientôt 2 siècles que Buenos Aires et Londres se disputent la souveraineté de ces îles de l'Atlantique Sud. Rappelez-vous, la fameuse guerre des Malouines, c'était en 1982. La tour de refroidissement d'un réacteur nucléaire de la centrale de Koursk en Russie a été touchée par un drone hier matin très tôt. C'est ce qu'a annoncé aujourd'hui l'Agence internationale de l'énergie atomique. Et pour l'instant, aucune réaction ni de la part de Moscou ni de Kiev. Selon l'AIEA, le réacteur fonctionnait au moment de l'impact. Il a même continué de fonctionner par la suite. Aucun incendie ne s'est déclaré. La région de Koursk est située dans le sud-ouest de la Russie et elle partage sa frontière occidentale avec le nord-est de l'Ukraine. Succession d'Antonio Guterres à la tête de l'ONU et 3e vote à huis clos aujourd'hui organisé par le Conseil de sécurité. Selon une source diplomatique, c'est l'ex-vice-présidente du Costa Rica, Rebecca Greenspan, qui a pris un léger avantage dans la course pour le poste de secrétaire général. Une course dans laquelle 5 femmes et 3 hommes tentent de sortir gagnants. La météo, eh bien ce soir et cette nuit, le ciel sera dégagé avec la formation de bancs de brume le long de cours d'eau en fin de nuit. Puis demain, samedi, le temps sera bien ensoleillé avec localement quelques bancs de brouillard matinaux. Il fera tout au plus 24 degrés. Dimanche, le soleil continuera de briller avec des températures jusqu'à 25 degrés. Et le soleil va régner jusqu'à au moins mercredi, mais avec de la bise et un thermomètre à 24 degrés.
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0: 1978, la mode disco.
1: Pierre-Yves Guilhem.
2: Oui, eh bien moi je trouve qu'on ne peut pas dire que ce soit vraiment une mode, à mon avis. Il s'agit plutôt d'un style inspiré par la musique, si on peut appeler musique le disco, bien entendu. Et par la lumière qui est employée dans ce rythme à l'aide de lasers et autres lampes halogènes, hallucinogènes.

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Alors aujourd'hui, voici le style disco, dont le prêt-à-porter, d'ailleurs, printemps-été 79, que nous allons bientôt voir apparaître, s'est d'ailleurs fortement inspiré. Il s'agit en fait de n'importe quoi. Le disco, la mode disco, c'est n'importe quoi, du moment que ça brille, que ça éclate, que ça agresse. Du satin vert électrique, transpercé de rouge cantonnier, vous savez, pour être marqué sur les routes, il faut un beau rouge. Un sein couvert de paillettes, l'autre dehors, est-ce bien utile par un temps pareil ?

0: 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Il est 21h. Philippe Nanzer.
1: On commence ce bulletin d'information avec deux qui est sur glace parce que ce soir, Fribourg-Gotteron rencontre et reçoit même le Lausanne. Bernardin Alemann, vous êtes sur place et pour le moment, Bernardin, c'est Fribourg qui domine.
2: Oui, c'est Fribourg en effet qui mène 2 à 1 et qui pousse. Fribourg qui est actuellement à 5 contre 4 pendant encore 3 minutes parce que pour Cross Haute, le Lausannois Fabien Elner a été envoyé pour 4 minutes sur le banc des pénalités. Donc l'occasion est belle pour Fribourg-Gotteron de prendre 2 longueurs d'avance. Fribourg qui était pourtant mené. Oxanen avait permis aux Vaudois de faire la course en tête à la 10e minute. Mais ensuite Fribourg par Dort et Sorensen a renversé la vapeur. Et donc pour l'instant, avantage alors qu'on a dépassé la mi-match depuis 3 minutes à Fribourg-Gotteron qui mène donc 2 à 1 et qui évolue à 5 contre 4. C'est 3 à 0, c'est un peu la surprise pour Ajoie Auvernais face à Genève Servette. Et puis dans les autres rencontres, Berne mène nettement contre Davos 4 à 1, Ambry contre Rapperswil 5 à 1, des scores, des écarts assez nets. Clotten bat Lugano pour l'instant 3 à 1 et Langnau mène contre Zurich 2 à 0, alors que Sierre mène contre La Chaux-de-Fonds en Swiss League 4 buts à 1.
1: Merci Bernardin, on vous retrouve à 22h. Nouvelle panne de courant massive aujourd'hui à Cuba. La 7e depuis le début de l'année. Une coupure d'électricité qui intervient sur fond de grave pénurie de carburant dans l'île. Une pénurie qui est mise sous pression, enfin une île qui est mise sous pression par Washington. La déclaration du ministère de l'énergie et des mines, elle, a été on ne peut plus minimaliste. Je cite, une déconnexion totale du système électrique s'est produite, point barre. Aucune cause n'a été précisée. Il faut dire que depuis fin 2024, l'île de près de 9,5 millions d'habitants a enregistré 12 pannes massives. En Allemagne, la coalition gouvernementale de Friedrich Merz s'est entendue aujourd'hui sur des mesures d'allègement du prix du carburant. Selon des sources proches du gouvernement, ces mesures prévoient un rabais fiscal sur le prix des hydrocarbures qui doit s'appliquer jusqu'à la fin de l'année et ensuite on opérera un plafonnement des prix du carburant. Cette décision a été prise à 2 jours de 2 scrutins régionaux qui sont cruciaux pour Friedrich Merz. L'Allemagne, qui a reçu aujourd'hui le premier des 35 avions de chasse américains F-35 qu'elle a commandé aux États-Unis. La cérémonie de réception a eu lieu au Texas, sur le site même de production de ces appareils de 5e génération. C'est en 2022 que l'Allemagne avait commandé ces appareils afin de remplacer sa flotte qui était jugée vieillissante. 2022, c'est également l'année de l'invasion à grande échelle de l'Ukraine par la Russie. 15 ans de prison, c'est la peine qu'a prononcé aujourd'hui le tribunal de district du canton de Zurich à l'encontre d'un jeune ressortissant chinois qui avait attaqué au couteau il y a 2 ans un groupe de jeunes enfants, voire de bambins. Il a été reconnu coupable de tentative d'assassinat et il purgera sa peine en Suisse. Le condamné a d'ores et déjà annoncé qu'il allait faire appel. En effet, son avocat avait plaidé l'acquittement. C'est un rapport adopté aujourd'hui par le Conseil fédéral qui l'affirme. La Suisse retire bel et bien des bénéfices économiques et sécuritaires de son association à Schengen-Dublin. Sans cela, dit le rapport, le PIB helvétique pourrait être en 2035 jusqu'à 3,9% inférieur, soit une perte de revenus de 1300 francs par an et par habitant. La météo, eh bien, ce soir et cette nuit, le ciel devrait être dégagé avec, en fin de nuit, la formation de bandes de brume le long des cours d'eau. Demain, samedi, le temps sera bien ensoleillé, même si localement il y aura quelques bandes brouillard matinaux. La température, elle, ne dépassera pas les 24 degrés et dimanche, le soleil continuera de briller avec un...
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0: 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Il est 22h.
1: Philippe Nanzer.
2: On commence ce flash info avec deux hockey sur glace et un match de derby, car ce soir, Fribourg-Gotteron reçoit Lausanne. Bernard Dindemann, vous vous trouvez à Fribourg, et après avoir été mené 2-1 par Fribourg, eh bien Lausanne est revenu à l'égalité, en tout cas aux dernières nouvelles, chez moi.
3: Ah, chez vous, oui, parce qu'ici, c'est Fribourg qui est de nouveau en tête, 3-2, mais effectivement, c'est un petit chassé-croisé entre les deux formations. Sansonnant, c'est vrai, avait égalisé pour Lausanne à la 45e minute, avec un but marqué du patin, mais que les arbitres ont estimé malgré tout correct. Et puis Simon Seiler à la 54e minute, d'un joli tir du poignet, a bien croisé, a trompé le gardien Pache. Et donc 3-2 pour Fribourg. Il reste très exactement 3 minutes à jouer. Fribourg, donc assez proche de son premier succès du championnat, lui qui avait perdu le premier match, tout comme Lausanne d'ailleurs. Dans les autres parties, c'est terminé. Berne a battu Davos 5-2 et Cloton a battu Lugano sur le même score. Par contre, il y a prolongation entre Genève et Ajoie. Genève qui a marqué 3 buts pour revenir dans le troisième tiers. C'est 3-3 entre Langnau et Zurich. Et puis en Swiss League, eh bien Sierre mène contre la Chaux-de-Fonds 6-3.
2: Merci Bernardin. Donald Trump franchit un nouveau palier dans sa guerre contre les médias. Aujourd'hui, le président américain a annoncé que dorénavant, il est à dizaine avec ça à la Maison-Blanche aux chaînes de télévision CNN et MS-DOW, l'ancienne MSNBC. Le média en ligne Politico est également interdit. Et cette interdiction entre en vigueur avec effet immédiat, a-t-il déclaré. D'autres médias propagateurs de fausses informations suivront, a encore menacé Donald Trump sur son réseau social Truth Social. En Allemagne, la coalition gouvernementale de Friedrich Merz s'est entendue aujourd'hui sur des mesures d'allègement du prix du carburant. Selon des sources proches du gouvernement allemand, ces mesures prévoient un rabais fiscal sur le prix des hydrocarbures qui doit s'appliquer jusqu'à la fin de l'année. Et puis ensuite, on opérera un plafonnement des prix du carburant. Cette décision a été prise, il faut le dire, à 2 jours de 2 scrutins régionaux cruciaux pour la droite allemande. En Russie, Moscou prend le contrôle des actifs de Nestlé, d'Auchan et de l'ex-Leroy Merlin. Les actifs en Russie de ces entreprises étrangères sont placés sous administration temporaire des autorités russes, a-t-il été déclaré. Le Kremlin justifie cette mesure par le fait que ces entreprises appartiennent à des pays dits inamicaux qui soutiennent l'Ukraine. Le Suisse Nestlé entend, je cite, « prendre toutes les mesures nécessaires pour protéger ses droits et assurer la continuité de ses activités ». Ceci, dit son communiqué, dans l'intérêt de toutes les parties prenantes et en particulier de ses employés. Fin de citation. La météo, eh bien, cette nuit, le ciel sera dégagé avec la formation de bandes brouillard le long des cours d'eau en fin de nuit. Et puis demain sera bien ensoleillé avec un thermomètre qui atteindra les 24 degrés.
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0: 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Il est 23h.
1: Philippe Nanzer.
2: Donald Trump franchit un nouveau palier dans sa guerre contre les médias, car aujourd'hui, le président américain a annoncé que dorénavant, eh bien, il interdit l'accès à la Maison-Blanche aux deux chaînes de télévision CNN et MS Now et aux médias en ligne Politico, qui est donc également interdit. Et cette interdiction entre en vigueur avec effet immédiat, il dit. D'autres médias propagateurs de mauvaises nouvelles, de fausses nouvelles et de fausses informations suivront, encore menacés Donald Trump sur son réseau Truth Social. Et puis la tour de refroidissement d'un réacteur nucléaire de la centrale de Koursk en Russie a été touchée par un drone. Hier matin, c'est ce qu'a annoncé aujourd'hui l'Agence internationale de l'énergie atomique. Et pour l'instant, aucune des réactions ni de Moscou ni de Kiev. Mais selon l'AIEA, le réacteur fonctionnait au moment de l'impact. Il a même continué de fonctionner par la suite. Aucun incendie ne s'est déclaré. Je vous rappelle que la région de Koursk est située dans le sud-ouest de la Russie et elle partage sa frontière occidentale avec le nord-est de l'Ukraine. 15 ans de prison, c'est la peine qu'a prononcé aujourd'hui le tribunal de district du canton de Zurich à l'encontre d'un jeune ressortissant chinois qui avait attaqué au couteau il y a 2 ans un groupe de jeunes bambins. Il a été reconnu coupable de tentative d'assassinat. Il purgera sa peine en Suisse, mais il a d'ores et déjà annoncé qu'il allait faire appel. Son avocat avait plaidé l'acquittement. On a joué au hockey sur glace ce soir dans le cadre de la National League. Fribourg-Gotteron a reçu Lausanne et ce sont les Fribourgeois qui ont gagné, Bernard Dindemann.
3: Oui, la partie était longtemps serrée, longtemps indécise. Fribourg-Gotteron a fait la différence dans les 6 dernières minutes grâce à Simon Seiler et Samuel Valzer de la cage vide. Score final 4-2. Fribourg qui réagit donc après sa défaite initiale mardi sur la glace de Bienne. Lausanne, lui, eh bien, en reste pour l'instant à 2 matchs et 2 défaites. Fribourg-Gotteron qui s'impose donc 4-2. Et puis, succès du HC Ajoie à Genève au tir au but. Il y avait 3-0 pour Ajoie après les 2 premiers tiers. Genève Servette est revenu à 3 partout, mais finalement au tir au but les Jurassiens se sont imposés. Autres résultats de la soirée: Ambry a battu Rapperswil, Berne a disposé de Davos, Kloten a battu Lugano alors que Zurich s'est imposé à Langnau. Et puis en Swiss League, succès de Sierre face à la Chaux-de-Fonds 8-4.
2: Merci Bernardin. Et puis du football avec une mauvaise soirée pour les clubs romands de Challenge League. Étoile Carouge s'est inclinée face à Kriens, 4-1. Défaite également de Stade Lyonnais contre Ville sur le score sans appel de 5-0. Neuchâtel-Xamax n'a pas fait mieux puisqu'il a perdu à domicile contre Rapperswil 3-0. Et le 4e match de la soirée a opposé Winterthur et Aarau. C'est la victoire du premier, donc des Zurichois, sur le score de 2-1. 2 mots sur la météo. Demain, il fera soleil, dimanche aussi, et les températures avoisineront les 24-25 degrés.
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0: 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Il est minuit.
1: Philippe Nanzer.
2: 1A moins, c'est dorénavant la note de la dette française attribuée ce vendredi soir par l'agence de notation Scope Ratings. La France qui était notée à A+, et qui dégringole d'un cran, en cause, selon Scope Ratings, la détérioration persistante des perspectives budgétaires avec une hausse de la dette publique, des déficits budgétaires toujours élevés et des progrès limités en matière de réformes structurelles. Donald Trump a annoncé ce vendredi soir sur son réseau True Social avoir conclu avec le Danemark et le Groenland un accord qui confère aux États-Unis, selon lui, un contrôle permanent de la sécurité du territoire arctique. Côté danois, on se borne à expliquer que cet accord permet à l'armée américaine de renforcer sa présence sur l'île, point. Bien loin de l'annexion qu'aurait voulu donc le président américain. 15 ans de prison, c'est la peine qu'a prononcée ce vendredi le tribunal de district du canton de Zurich à l'encontre d'un jeune ressortissant chinois, lequel avait attaqué au couteau il y a 2 ans un groupe de jeunes bambins. Il a été reconnu coupable de tentative d'assassinat et il purgera sa peine en Suisse. Le condamné a d'ores et déjà annoncé qu'il allait faire appel. Son avocat avait d'ailleurs plaidé l'acquittement. On a joué au hockey sur glace ce vendredi soir en National League. Fribourg-Gotteron a battu Lausanne 4-2. Victoire d'Ajoie sur Genève 4-3 au tir au but. Ambry a battu Rapperswil 6-3. Berne s'est défait de Davos 5-2. Lugano est allé perdre à Kloten 5-2. Et par contre, Zurich est allé gagner à Langnau 4-3. Et puis en Suisse League, victoire à domicile de Sierre sur la Chaux-de-Fonds 8-4. Viège est allé battre Turgovie 1-0 après prolongation. Et Coire a battu les Gitzeka Lions chez eux sur le score de 6-3. Puis on a aussi joué au football avec une mauvaise soirée pour les clubs romands de Challenge League ce vendredi soir, puisque Étoile Carouge s'est inclinée face à Kriens 4-1. Défaite également de Stade Lyonnais contre Ville sur le score sans appel de 5-0. Neuchâtel de son côté n'a pas fait mieux puisqu'il a perdu à domicile contre Rapperswil sur le score de 3-0. Enfin, le quatrième match de la soirée a opposé Winterthur à Aarau et la victoire est revenue aux Zurichois sur le score de 2-1. La météo, eh bien, cette nuit, le ciel sera dégagé. Et puis, en fin de nuit, en tout début de matinée, la formation de bancs de brume le long des cours d'eau. Ce samedi sera bien ensoleillé. Localement, il y aura quand même encore quelques bancs de brouillard matinaux. Et du côté des températures, le thermomètre devrait grimper jusqu'à 24 degrés au meilleur de l'après-midi. Dimanche, le soleil régnera encore dans un ciel bleu avec un peu de vent et un thermomètre qui grimpera jusqu'à 25 degrés. Et puis le temps devrait être ensoleillé jusqu'à mercredi au moins, avec tout de même de la bise et une température qui oscillera autour des 24 degrés.
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0: 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Il est 1h.
1: Hélène Créanbul.
2: Le président américain Donald Trump affirme avoir obtenu du Danemark et du Groenland un contrôle permanent de la sécurité du territoire arctique. L'accord doit notamment empêcher la Chine et la Russie d'y renforcer leur présence militaire ou leurs investissements sans l'accord des États-Unis. Le département d'État américain a précisé que ces deux pays étaient visés. En Russie, la centrale nucléaire de Koursk a été touchée par un drone hier matin. L'AIEA l'a annoncé hier, ni Moscou ni Kiev n'ont réagi pour l'instant. Selon l'agence, le réacteur fonctionnait au moment de l'impact et a continué à fonctionner. Aucun incendie ne s'est déclaré. La centrale se trouve dans le sud-ouest de la Russie, près de la frontière ukrainienne. 15 ans de prison, c'est la peine qu'a prononcée hier le tribunal de Zurich à l'encontre d'un jeune ressortissant chinois. Il avait attaqué au couteau il y a 2 ans un groupe de jeunes enfants. Il a été reconnu coupable de tentative d'assassinat et purgera sa peine en Suisse. Le condamné a d'ores et déjà annoncé qu'il allait faire appel. Son avocat avait plaidé l'acquittement. Au Kosovo, plusieurs milliers de personnes ont manifesté hier à Pristina. Elles protestaient contre la condamnation de l'ancien président Hashim Thaçi à 25 ans de prison pour crimes de guerre. La manifestation a été organisée par d'anciens combattants de la guérilla kosovare. C'est l'un des plus importants dans le pays depuis l'annonce du verdict mercredi. Et on jouait au hockey sur glace hier soir avec plusieurs matchs au programme. En National League, Fribourg-Gotteron s'est imposé 4-2 face à Lausanne. Ajoie a battu Genève 4-3 au tir au but. Ambry a dominé Rapperswil 6-3 tandis que Berne s'est imposé 5-2 face à Davos. Lugano s'est incliné 5-2 à Kloten alors que Zurich a gagné 4-3 contre Langnau. Et le temps sera bien ensoleillé aujourd'hui, malgré quelques bancs de brouillard le matin. Il fera minimum 9 degrés en pleine et jusqu'à 24 au plus chaud de la journée. Demain, dimanche, le soleil restera encore bien présent avec quelques voiles nuageux. Et du côté des températures, il fera 10 degrés le matin minimum et maximum 25 l'après-midi.
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0: 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Il est 2h.
1: Hélène Créanbul.
2: Le président américain Donald Trump affirme avoir obtenu du Danemark et du Groenland un contrôle permanent de la sécurité du territoire arctique. L'accord doit notamment empêcher la Chine et la Russie d'y renforcer leur présence militaire ou leurs investissements sans l'accord des États-Unis. Le département d'État américain a précisé que ces deux pays étaient visés. En Suisse, les départs des églises nationales ont diminué en 2025, mais le nombre de fidèles continue de baisser. L'église catholique a enregistré environ 28 000 départs, soit près de 9 000 de moins qu'en 2024. Du côté de l'église évangélique réformée, quelques 26 000 personnes sont parties, soit un peu plus de 6 300 de moins que l'année précédente. Les baptêmes et les mariages religieux sont également en baisse. Au Kosovo, plusieurs milliers de personnes ont manifesté hier à Pristina. Elles protestaient contre la condamnation de l'ancien président Hashim Thaçi à 25 ans de prison pour crimes de guerre. La manifestation a été organisée par d'anciens combattants de la guérilla kosovare. C'est l'une des plus importantes dans le pays depuis l'annonce du verdict mercredi. Et on jouait au hockey sur glace hier soir avec plusieurs matchs au programme. En National League, Fribourg-Gotteron s'est imposé 4-2 face à Lausanne. Ajoie a battu Genève 4-3 au tir au but. Ambry a dominé Rapperswil 6-3, tandis que Berne s'est imposé 5-2 face à Davos. Lugano s'est incliné 5-2 à Kloten, alors que Zurich est allé gagner 4-3 à Langnau. Et en Swiss League, victoire à domicile de Sierre sur la Chaux-de-Fonds, 8-4. Viège est allé battre Turgovie 1-0 après prolongation. Écouar a battu les GCK Lions chez eux 6-3. 15 ans de prison, c'est la peine qu'a prononcé hier le tribunal de Zurich à l'encontre d'un jeune ressortissant chinois qui avait attaqué au couteau il y a 2 ans un groupe de jeunes enfants. Il a été reconnu coupable de tentative d'assassinat et purgera sa peine en Suisse. Le condamné a d'ores et déjà annoncé qu'il allait faire appel. Son avocat avait plaidé l'acquittement. Le temps sera bien ensoleillé aujourd'hui, malgré quelques bonds de brouillard le matin. Il fera un minimum 2 degrés en pleine et jusqu'à 24 au plus chaud de la journée. Demain dimanche, le soleil sera encore bien présent avec quelques voiles nuageux. Et du côté des températures, il fera 10 degrés le matin et maximum 25 l'après-midi.
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